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0: Si Seigneur, Daniel K. Davis Kebi.
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2: Bonjour et bienvenue dans cette nouvelle émission des lettres et racines hébraïques. Dans les études précédentes, nous avons abordé Jésus dans les évangiles. Nous allons aujourd'hui regarder deux autres passages concernant Jésus, et cela en rapport avec les fruits de la nature. Le premier passage concernera Jésus et le figuier, retracé dans Marc, chapitre 11. Puis le second passage sera tiré de l'évangile de Jean, au chapitre 15, avec Jésus et la vigne. Abordons le premier passage, Jésus et le figuier, Marc chapitre 11, versets 12 à 20. Nous allons lire le verset 12 à 14, puis ensuite le verset 20. Le lendemain, après qu'ils furent sortis de Béthanie, Jésus eut faim. Apercevant de loin un figuier qui avait des feuilles, il alla voir s'il y trouverait quelque chose. Et s'en étant approché, il ne trouva que des feuilles, car ce n'était pas la saison des figues. Prenant alors la parole, il lui dit « Que jamais personne ne mange de ton fruit. » Et ses disciples l'entendirent. Plus loin, au verset 20, il est écrit « Le matin, en passant, les disciples virent le figuier sécher jusqu'aux racines. » C'était le temps de la Pâque, au milieu du mois de Nissan, c'est-à-dire en gros le mois d'avril. Les figuiers produisent en mars une récolte de petits bourgeons comestibles, suivis en début d'avril par l'apparition de grandes feuilles vertes. Ce fruit vert, le bourgeon, était une nourriture habituelle pour les paysans de la région. Peu de temps avant la Pâque, il était donc raisonnable que Jésus s'attende à trouver quelque chose de comestible sur ce figuier, même si ce n'était pas la saison des figues. La sévère condamnation de l'arbre, que Pierre considéra comme une malédiction, peut être vue rétrospectivement comme un signe prophétique, celui du jugement imminent de Dieu sur son peuple Israël, et non une réaction de colère de Jésus qui, ayant faim, n'a pas pu trouver de nourriture. Ce figuier prometteur mais stérile symbolisait la stérilité spirituelle d'Israël au moment de la venue du Messie. Mais il y a l'image du Messie souffrant, le fils de Joseph, rejeté par ses frères, qui est traduit aussi par cet événement. Tout cela est dans un processus messianique pour permettre l'extension du message évangélique vers les nations. Le temps des nations et l'aveuglement d'Israël étant pour un temps seulement. Parlons à présent du figuier à travers des lettres hébraïques. Le figuier se dit Téhéna. C'est un Tav, un Aleph, un Noun et un He. Téhéna. Ces mêmes lettres, ce même mot, prononcé Tahana, signifie la passion, l'ardeur, le rut. Il y a donc une relation entre le figuier et le désir, la convoitise que suscite le désir. Le désir se dit Tava. Vous voyez la similitude. Le figuier est le second arbre cité dans la Bible en Genèse 3, verset 7. Lisons ce passage de Genèse 3. La femme vit que l'arbre était bon à manger. Nous sommes dans le jardin d'Éden. La femme vit que l'arbre était bon à manger et agréable à la vue. et qu'il était précieux pour ouvrir l'intelligence. Elle prit de son fruit et en mangea, et en donna aussi à son mari, qui était auprès d'elle, et il en mangea. Les yeux de l'un et de l'autre s'ouvrirent. Ils connurent qu'ils étaient nus, et, ayant cousu des feuilles de figuier, ils s'en firent des ceintures. Voilà. Ils s'en firent des ceintures, que certains traduisent par des pagnes, en quelque sorte des cache-sexes. Le rapport entre le figuier et la fécondité, la continence sexuelle, est établi. Notons pour l'anecdote que la figue rappelle une vulve qui en italien est appelée figa. La figue se situe ainsi au centre du fondement de l'être au niveau de la reproduction. Le figuier symbolisant aussi le désir et ses feuilles la poussée, la montée du désir. Revenons à présent au passage avec Jésus. Une première explication à l'histoire du figuier devenu sec suite au jugement de Jésus a été évoquée précédemment. Bien que Jésus n'expliqua pas la signification de l'événement, plusieurs croient que cela était une illustration frappante du jugement imminent de Dieu sur Israël. Attention pour autant aux répercussions de ce genre d'approche qui peuvent dériver vers une théologie du remplacement, voire même à de l'antisémitisme. C'est une explication, mais il y a probablement plus, car tout de même, ce n'était pas véritablement la saison des figues. Jésus, juste après cet épisode, exhorte les disciples à avoir foi en Dieu. La foi qui se repose sur Dieu est une confiance inébranlable en sa puissance omnipotente et sa bonté intarissable. Voir l'accomplissement à nos prières avec condition de ne pas douter, côté négatif je dirais, et celui aussi de garder la foi, le côté positif, ne pas douter et garder la foi, voilà un principe qui ressort de l'histoire du figuier. En effet, celui qui pousse son désir vers Dieu donne son fruit en toute saison. Celui qui pousse son désir vers le monde obéit à la loi des saisons. Dieu maudit le figuier du monde. Le symbolisme du figuier trouve sa confirmation. Il est le lieu de la montée des énergies psychiques et ontologiques. Il est le lieu de la montée des passions, celles qui sont psychiques, qui relèvent de la chair, peuvent tourner vers la malédiction. La montée qui est ontologique, celle du désir et de l'amour pour Dieu, donnera du fruit, donnera un accomplissement.

présent, abordons un autre passage des évangiles, celui de Jean 15, où Jésus nous parle de la nécessité de demeurer en lui, et cela en utilisant l'image de la vigne et du vigneron. Jean 15, versets 1 à 4, il est écrit « Je suis le vrai cep, et mon père est le vigneron. Tout sarment qui est en moi et qui ne porte pas de fruit, il le retranche. Et tout sarment qui porte du fruit, il l'émonde, afin qu'il porte encore plus de fruits. Déjà vous êtes purs à cause de la parole que je vous ai annoncée. Demeurez en moi, et je demeurerai en vous. Comme le sarment ne peut de lui-même porter du fruit, s'il ne demeure attaché au cep, ainsi vous ne le pouvez non plus si vous ne demeurez pas en moi. » En préambule, parlons de la vigne. La vigne est le premier arbre cultivé, premier signe de la civilisation après l'épisode du déluge. Dans Genèse 9, versets 20 à 21, il est écrit « Noé, donc c'est après, juste après le déluge, Noé commença à cultiver la terre et planta de la vigne. Il but du vin, s'enivra et se découvrit au milieu de sa tente. » À la lecture de ce passage, il semble que le premier acte civilisé fut en fait un acte profane, puisque l'on voit Noé s'enivrer. La vigne est un équilibre harmonieux entre plusieurs éléments. La terre, l'eau et le feu du soleil, qui permettent d'accéder au quatrième élément, l'air, par sublimation en vin. Le vin, produit de la vigne, nous parle de la richesse et de la joie, mais qui peut se transformer, s'il n'y a pas de modération et de sagesse, en ruine et destruction. Il y a un équilibre à respecter. Mais pour Noé, il y a aussi un autre niveau d'interprétation que l'ivresse dégradante que le passage laisse à suggérer. Noé plante une vigne et en boit le vin. Ivre et nu, il se dirige vers la tente où l'attend Elohim. L'ivresse de Noé serait l'ivresse de la connaissance et du total dévoilement des mystères de Dieu. Noé connaît alors, jouissant ses possessions, du nom de l'Éternel. En effet, cette ivresse peut être aussi se raccorder à l'ivresse que donne la vie de l'Esprit. Revenons au passage des Évangiles. Il est écrit que Jésus est le cep, Géphen. Le père est le vigneron, Korem. Le même mot, prononcé Kerem veut dire la vigne, Korem le vigneron. Et Karam, entassé, empilé. Ces mêmes mots, donc prononcés différemment, un kaf, un resh et un mem, signifie la vigne, le vigneron, et le fait d'entasser, d'empiler. Effectivement, cela nous parle des vendanges, des grandes vendanges, où le Seigneur va justement récolter le fruit de la vigne, l'entasser, l'empiler. Et nous, nous sommes les sarments. Le mot pour sarment est très intéressant. Tzemora. C'est un zaïn, un mem, un resh et un hé. Tzemora est donc le sarment, le rameau, la branche. Il est appelé à porter du fruit. La racine zamar, zaïn memresh, est en effet très intéressante car elle a plusieurs sens qui sont vraiment corrélés. Zamar ou zemer signifie en effet le chant, signifie aussi le fait de tailler, d'élaguer, d'émonder. Zimour, le chant, l'élagage.
Zimra, le champ, la récolte, tout est corrélé. Récolte, élagage, et louange, le chant. Effectivement, si on regarde les lettres, le Zayin, le Mem et le Resh, il y a quelque chose de très intéressant. Le Zayin, c'est l'épée qui taille. Le Mem et le Resh est la racine qui parle de l'amertume. Dans le chant, Zamar, il y a cette notion donc d'élagage, de tailler quoi ? De tailler l'amertume. Par le chant, eh bien, nous nous libérons du poids de l'amertume. Et là, pour la vigne, cela nous parle du chant de la récolte, bien sûr. Cela nous parle du fait aussi d'être émondé, d'être taillé, élagué pour porter du fruit. Effectivement, le vigneron est appelé à tailler, à émonder régulièrement la vigne. Il coupe les vieilles branches desséchées afin que puissent se développer les sarments qui porteront le raisin. On peut se dire que la Bible est comme un sécateur dont Dieu se sert pour couper nos attitudes charnelles, égoïsme, orgueil, mauvais caractère, etc. En lisant la Bible, dans une attitude de foi et avec l'aide indispensable du Saint-Esprit, elle supprime les branches stériles. Puis, la vie de Christ nous nourrit, la sève qui remonte du cep va permettre au sarment de porter du fruit. Pour nous, la sève du Saint-Esprit, qui découle de notre dépendance au cep, Jésus, le Messie, nous permettra de grandir et de porter du fruit. Dans Galates 5, verset 22, il est écrit « Le fruit de l'esprit, c'est l'amour, la joie, la paix, la patience, la bonté, la bénignité, la fidélité, la douceur, la tempérance. Tout cela est le fruit de l'esprit. Ce sont des valeurs qui ne sont pas de la morale, qui ne relèvent pas de la morale, mais qui relèvent de la vie de l'esprit. » De principe ontologique. L'homme a été créé pour vivre pour la gloire de Dieu. Jésus nous parle donc d'une relation juste entre lui et

0: Celui qui ne porte pas de fruits, c'est qu'il est mort. Il est donc retranché. Pour les autres, Dieu les émonde pour porter plus de fruits. Dieu cherche en effet une progression. Pour qu'il y ait fécondité, il faut que la vie du Fils soit reproduite dans le disciple. La fécondité, para, c'est un P, un resh et un E. Cela signifie fécondité, croissance, le fait de pousser, de croître. Cette même racine donnera le mot fruit, P, resh, yod. Pour porter du fruit, il faut donc rester attaché au cep et se nourrir de sa sève. La règle d'or est donnée par Jésus. Demeurez en moi et je demeurerai en vous. Notre part est de demeurer en lui. Lui demeurera certainement en nous car il est fidèle. Demeurer se dit davak, qui signifie s'attacher, adhérer. Il y a aussi le même mot prononcé divek, qui signifie être uni. Demeurer en lui pour porter du fruit, pour porter le fruit qui sera le raisin. Enav. On trouve dans ce mot la racine anav, qui veut dire modeste, humble, et aussi ana, qui veut dire répondre. Le raisin, c'est un aïn, un noun et un bet. Et la racine anav, qui veut dire modeste, humble, c'est un aïn, un noun et un vav. Et répondre, ana, c'est un aïn, un noun et un e. Donc on voit une correspondance dans tous ces mots. Porter du fruit, être le raisin, nous parle aussi de modestie, d'humilité. Et aussi de réponse. En effet, la réponse à l'obéissance, à demeurer en lui, sera justement le fait de porter du fruit. Le fruit de la vigne, symbole de jouissance et de l'ivresse de la connaissance divine. Le Seigneur nous dira qu'on reconnaît l'arbre à son fruit. La réponse à l'obéissance sera de porter le bon fruit, le fruit de la vigne. Symbole de jouissance et de l'ivresse de la connaissance divine. Le fruit de la vigne donnera le vin, yaïn, qui nous parle d'effervescence, d'ivresse, de jubilation. Cette même racine qui donne le vin, yaïn, donnera le nom de Jonas, Yona, qui est aussi le nom de la colombe, l'oiseau blanc. La colombe, Yona. Voilà. Que le Seigneur vous bénisse richement et à bientôt.
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3: Les Jeux Olympiques de Paris 2024 nous font vibrer jour après jour et c'est loin d'être terminé. Vous ne pouvez pas ne pas l'avoir remarqué, beaucoup de marques sponsors sont associées à cet événement, d'où des publicités que nous pouvons voir sur différents supports. Et concernant celles pour des aliments, elles ont un point commun, toutes rappellent ce message essentiel, manger, bouger. Effectivement, c'est ce qu'il faut faire, mais ce n'est pas tout. D'ailleurs, dites-nous les petits bouts de choux, que faut-il faire pour être en bonne santé ?
2: Faut aller faire un vaccin. Il faut manger des fruits et des légumes. Il faut manger 5 fruits et légumes par jour pour être en bonne santé. En fait, il faut bien se garder au chaud quand il fait froid parce que sinon, on peut avoir une très grave maladie.
4: C'est important de bien nourrir son esprit, par exemple en lisant la Bible.
5: Il faut beaucoup manger de la soupe.
6: Il faut manger des légumes et des fruits parce que ça donne moins mal au ventre que les chips ou les bonbons.
7: Pour qu'on soit en pleine forme, on prend la coca et on vide toute la bouteille.
8: Pour être en bonne santé, faut manger le monsieur pomme de terre.
3: Voilà une pléiade de conseils pour rester en bonne santé. Bon, la bouteille de soda à boire d'un coup, j'émets quelques réserves. Par contre, la Bible, pour préserver sa santé mentale notamment. Alors là, nous sommes dans les bonnes recommandations. Merci les petits bouts de choux.
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J'ai un rythme de vie où j'ai peut-être plus très bien me tenter, mais j'ai envie d'aller voir, de regarder, de m'offrir le temps de me taire. Ça s'appelle la liberté.

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0: Merci Steve pour cette composition encore. Est-ce que tu peux te présenter un petit peu, nous dire depuis combien de temps tu es leader de louange, comment tu es devenu leader de louange, depuis combien de temps tu composes?
1: Bien, je m'appelle Steve Ngono. J'ai grandi à l'église Source de Vie de Sarcelles. Je suis devenu leader suite à un concours de circonstances. Il manquait quelqu'un pour l'idée dans la louange. Et puis, moi, j'étais musicien. À la base, je suis saxophoniste. Mm-hmm. Et même pas chanteur, à la base même. Et puis, ben, de fil en aiguille, j'ai commencé à chanter dans mon groupe de louange. Et puis, voilà, le concours de circonstances est arrivé. Et puis, j'ai l'idée. Et puis, ça a continué jusqu'à aujourd'hui, quoi.
0: D'accord.
1: Voilà. Sinon, depuis quand je compose, aussi longtemps que je me souvienne, c'est à peu près à l'adolescence, donc à l'âge de 15-16 ans, où j'ai commencé à sortir mes premières compositions dans un groupe qu'on avait fondé à l'époque, un groupe un peu gospel, tout ça. Vocation en tout cas à sortir des quatre murs de l'église.
0: D'accord.
1: Et voilà.
0: Juste pour revenir sur ton parcours de leader de louange, donc tu es en train de dire que jamais t'avais imaginé ou souhaité devenir leader de louange?
1: Absolument jamais. Il faut savoir que moi, j'ai jamais rien souhaité, en fait.
0: D'accord.
1: Pour ma vie. C'est-à-dire, je partais du verset, tout ce que ta main trouve à faire, fais-le. Et j'ai commencé finalement à servir dans l'église, à servir Dieu en gardant la tirelire du groupe de jeunes. C'est okay. Te dire. Donc, voilà. J'étais là. Il y avait besoin. Je suis là. Et j'ai jamais rêvé un ministère particulier ou quelque chose. Non. Même quand j'ai commencé le saxophone à l'époque, j'avais même pas pensé jouer du saxophone à l'église. C'est quelqu'un qui a su que je jouais et qui a dit bah, viens entre dans le groupe de louange du groupe de jeunes. Et voilà,
0: Il y a eu un besoin un jour pour un groupe de louange, pour l'idée de la louange.
1: C'est ça.
0: Tu l'as fait.
1: Et je l'ai fait. Et ce qui est intéressant dans mon parcours, c'est que en fait, moi, je me considère un peu comme Moïse. C'est-à-dire quand Dieu l'appelle, la première réponse que Moïse a dit, c'est pas oui, Seigneur, envoie-moi. C'est non, en fait, tu peux pas envoyer quelqu'un d'autre parce que je suis pas assez, je suis pas. Et dans tout le parcours de ma vie, ça a toujours été un combat avec le Seigneur dès qu'il m'appelait à faire quelque chose. C'est ouais, Seigneur, il y a quelqu'un d'autre qui est plus compétent que moi et puis en fait, à un moment donné, le Seigneur, il me met en face des circonstances et il dit, c'est toi, vas-y. Et
0: alors, je trouve ça très intéressant ce que tu partages avec nous. Est-ce que tu aurais du coup un conseil à donner à quelqu'un qui serait un peu comme toi et pour pas qu'il fasse les mêmes erreurs ou peut-être qu'il pourrait aller plus vite du coup dans rentrer dans son appel? Qu'est-ce que tu pourrais donner comme conseil à quelqu'un qui dirait non, mais pas moi?
1: Moi, je crois que tout nous vient de Dieu. Mm-hmm. Tout ce qu'on est, toute notre identité, en fait, vient de Dieu. Et je pense que déjà, partir de ce principe-là nous aide à pouvoir, en fait, affronter les épreuves et affronter, finalement, l'ego de Dieu. C'est de se dire que, finalement, moi, je suis rien. Et finalement, je suis faible même. Mais c'est en Dieu que je suis fort. Mais si je fais le premier pas, bah Dieu va faire le reste. Et c'est ce que j'ai vu. C'est-à-dire que dans ma vie, à chaque fois, je disais non, Seigneur, machin. Mais dès que je faisais le premier pas, je voyais les portes tout de suite s'ouvrir. Et finalement, c'est là que je me rendais compte. En fait, ça venait vraiment de Dieu, quoi. Donc, le conseil que je peux donner à quelqu'un, c'est quand Dieu te dit de faire, fais-le. C'est bête à dire, mais c'est tellement difficile à faire parce que finalement, quand Dieu nous appelle à faire quelque chose, c'est toujours plus grand que notre mentalité. C'est ouais. Jamais quelque chose à notre portée au moment où il nous le demande. C'est ouais. Toujours plus grand. Parce, moi, je prends mon exemple. Avant d'être leader de louange, j'étais leader de jeunesse. Et quand Dieu m'a appelé à la jeunesse, j'avais à peine 17-18 ans. Mm-hmm. Et donc, bah, j'étais jeune parmi les jeunes. Et pourtant, Dieu m'a dit, vas-y, ouais. Au travers de mes responsables, vas-y. On y croit, on croit en toi, je crois en toi. Moi, le Seigneur, je crois en toi. Et voilà, il faut y aller.
0: Super. Est-ce que on peut parler un peu de cette composition? Mm-hmm. Nous proclamons. Est-ce que c'était quelque chose que tu as recherché à composer? Est-ce que ça t'est venu comme ça? Comment ça s'est passé pour cette composition?
1: Eh bien, en fait, là, j'étais dans une optique que je voulais rassembler l'Église comme autour d'un hymne. Mmh. Autour de quelque chose que l'on peut chanter aussi bien à l'église qu'en dehors, que dans la rue, de dire, bah voilà, nous chrétiens, on proclame quoi ? On proclame la vie, on proclame la paix, on proclame Jésus-Christ. Et j'avais envie vraiment que tout le monde puisse se rassembler, tout le monde de toute langue, de toute tribu puisse... J'avais vraiment cette vision-là quand j'avais reçu ce chant. Voilà, que toute la terre se rassemble pour chanter le même chant. Alors, pas forcément ce chant-là, mais voilà, chanter un même chant de toute la terre. Et donc... Par la suite est venu en fait les accords, les premiers accords, en tout cas le style.
0: Donc t'as d'abord eu le thème.
1: Voilà, d'abord le thème.
0: Pas de mélodie.
1: J'ai eu la mélodie avec le thème.
0: D'accord.
1: Mais j'ai pas eu encore les paroles.
0: Ok.
1: Et donc j'avais cette mélodie. Et je savais que fallait que je tourne sur ça, quelque chose de funky, quelque chose qui donne envie d'une de marcher, d'une de danser,
0: ouais.
1: Et en même temps de proclamer des vérités qui sont profondes. Donc ça. Et ensuite, je me suis dit, mais l'Église, c'est quoi ? L'Église, c'est des hommes et des femmes différents. L'Église, c'est des gens qui s'expriment différemment et qui expriment leur louange différemment.
0: Ouais.
1: Et donc, du coup, par nos chants, par nos danses, par tout ce que nous sommes, nous voulons t'adorer, Seigneur. Nous voulons proclamer qui tu es. Et en fait, bah, de fil en aiguille, les paroles sont venues. La petite anecdote, c'est que les paroles du pont ne sont pas les paroles du chant à l'origine, en fait. C'était un autre chant que j'avais écrit. C'était D'accord. le pont d'un autre chant.
0: Okay.
1: Et finalement, quand j'ai écrit « Nous proclamons », ces paroles me sont revenues. Et en fait, je les ai intégrées dedans et je me suis dit « Ah, ça va bien ensemble. » Et voilà. C'est comme ça que c'est parti.
0: Super. Donc, tu as vraiment voulu avoir un chant d'unité.
1: C'est ça.
0: Un chant pour rassembler l'Église et qui allait proclamer la vie, proclamer... Mais écoute, merci beaucoup pour cette composition.
1: Mon cœur, vraiment. Je tiens vraiment à le dire. C'est de vraiment que l'Église n'ait pas peur de rayonner. Les murs... Ce ne sont que des murs physiques, mais l'Église, c'est vraiment toi, moi, tous ceux qui croient en Jésus. Et Dieu, le Seigneur Jésus nous a vraiment appelés à être des témoins. Donc, que l'Église n'ait pas peur de se lever, que l'Église n'ait pas peur aussi de ses origines, de sa culture, de d'où elle vient, pour pouvoir proclamer de manière libre qui est Dieu au-delà des quatre murs. Je tenais à dire ça.
0: Merci. Merci donc pour ce partage, merci d'être venu. On vous invite bien sûr à reprendre ce chant, à apprendre ce chant et à le faire chanter dans votre église également pour proclamer la vie. Vous retrouverez la partition en cliquant sur le lien qui est juste dans la description sous cette vidéo et on vous dit à bientôt.

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1: Une minute, s'il vous plaît. Une émission qui vous est proposée par Moïse Arou. À la technique, Thérèse. Depuis le deuxième jour de la création, peut-être bien, on s'est mis à regretter le jour précédent. Vous n'avez pas remarqué ? Peut-être bien que le deuxième matin, on s'est levé en disant, eh bien, hier ! Eh oui ! Ah, hier, c'était le bon temps. Mais peut-être aussi que dès le premier jour, on a dit, demain, ça ira mieux. Et déjà, pour vivre, on a attendu demain. Comme dans les familles nombreuses, il y a 50 ans, les enfants devaient porter les habits de leurs frères, de leurs sœurs, vous savez ? Ah ben oui, c'est le pantalon de son frère, c'est la veste de sa sœur. Et on portait les habits de nos frères et sœurs dans les grandes familles. Nous obligeons aujourd'hui à porter les vêtements de demain ou d'hier. Pourtant, ces mots-clés nous ont été mis au cœur. Tenez, quand Jésus parle de la prière, il dit, non pas « donne-moi le pain que tu m'as donné hier » ou « donne-moi du pain demain », il dit « donne-moi aujourd'hui ton pain quotidien ». Entre le regret attaché à hier et l'espoir placé en demain, il y a ce jour, aujourd'hui, dont l'immense qualité est d'être le jour où nous pouvons agir, être, penser, donner. Hier, demain, ce sont des grands dans notre vie. Mais le plus grand, c'est ni hier ni demain, c'est aujourd'hui. Et il nous reste à découvrir que aujourd'hui, c'est maintenant le jour du salut.
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0: Père éternel, nous voulons te demander ce soir de venir nous bénir maintenant. Étends ta main sur nous maintenant. Prends-nous dans tes bras. Bénis-nous. Renouvelle notre foi. Renouvelle notre amour. Renouvelle notre espérance. Pour que nous puissions accomplir la tâche, la mission que tu nous as donnée ici sur cette terre. Mettre la justice là où est l'injustice. Mettre la foi là où est le doute. Mettre la joie là où est la tristesse. Mettre l'amour là où est la haine. Mettre le salut là où est la perdition. Dépose ta main sur nous maintenant pour nous renouveler et que nous puissions, durant toute notre vie, te louer et témoigner de ton amour partout où tu nous enverras. Levez vos mains pour accueillir la bénédiction du ciel et exprimer votre louange.
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un de ces soirs où le silence semble parler, où le bruit semble muet, où mon vase semble inondé, ma tristesse a débordé, où ma confiance semble douter, où mon doute semble insister, où la lumière me semble obscurité, quand ma certitude se met à s'inquiéter, où ma faiblesse est bien forte, où mon passé me semble présent, où ma vie me semble bien morte.

présence. Car ce vide vient dans ton absence, et c'est dans ton amour que ma vie a du sens. Donc peu importe ce que les autres pensent, mon cœur est une forteresse dans laquelle je veux que tu entres. Que tu laves et que tu nettoies, que tu habites là et qu'enfin je devienne moi.

0: Mardi 12 mai. L'ange dit au berger : N'ayez pas peur, car voici, je vous annonce une bonne nouvelle, un grand sujet de joie qui sera pour tout le peuple. Aujourd'hui, dans la cité de David, vous est né un sauveur qui est le Christ, le Seigneur. Évangile de Luc, chapitre 2, versets 10 et 11.
1: Aujourd'hui, le salut, premier épisode. Lecture proposée, Évangile de Luc, chapitre 2, versets 8 à 20. Jésus est né de la Vierge Marie il y a plus de 2000 ans. Des bergers qui gardaient leurs troupeaux ont été informés de sa naissance par un ange qui s'est adressé à eux en commençant par « Aujourd'hui ». Ce message s'adresse encore à tous aujourd'hui et il est merveilleux. C'est une bonne nouvelle, c'est le message de l'Évangile. Le Christ, le Messie attendu par le peuple de Dieu, s'est incarné dans ce petit enfant. Il est présenté comme un sauveur pour tous les humains. Ces bergers reçoivent pour eux-mêmes cette bonne nouvelle et se dépêchent d'aller à Bethléem. Ils désirent voir celui qui était annoncé et attendu. Ils le voient et ils se réjouissent. Et cette rencontre les impacte profondément. Ils retournent chez eux en glorifiant et louant Dieu pour tout ce qu'ils avaient entendu et vu selon ce qu'il leur avait été dit. Évangile de Luc, chapitre 2, verset 20. C'est ce que le message de l'Évangile produit lorsqu'il est reçu dans sa simplicité avec foi. La louange, la reconnaissance et la joie. Cet « aujourd'hui » se prolonge encore au moment où vous écoutez ce feuillet. C'est encore le temps où Dieu fait proclamer sa grâce et offre à chacun le pardon de ses fautes, dans la personne de Jésus-Christ. Nous souhaitons que vous puissiez pleinement comprendre que la grâce de Dieu qui apporte le salut est apparue à tous les hommes. Épître à Tite, chapitre 2, verset 11. Vous pourrez alors connaître Jésus comme votre sauveur et vous réjouir comme ces bergers qui contemplent l'enfant divin. La suite, au mardi 19.

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1: Psaume 108. Cantique. Psaume de David. Mon cœur est affermi, ô Dieu. Je chanterai. Je ferai retentir mes instruments. C'est ma gloire. Réveillez-vous, mon luth et ma harpe. Je réveillerai l'aurore. Je te louerai parmi les peuples, Éternel. Je te chanterai parmi les nations. Car ta bonté s'élève au-dessus des cieux et ta fidélité jusqu'aux nues. Élève-toi sur les cieux, ô Dieu, et que ta gloire soit sur toute la terre, afin que tes bien-aimés soient délivrés. Sauve par ta droite et exauce-nous. Dieu a dit dans sa sainteté, « Je triompherai, je partagerai Sichem, je mesurerai la vallée de Sukkot. À moi Galaad, à moi Manassé, Éphraïm est le rempart de ma tête, et Juda, mon sceptre. Moab est le bassin où je me lave. Je jette mon soulier sur Édom, je pousse des cris de joie sur le pays des Philistins. Qui me mènera dans la ville forte? Qui me conduit à Édom? N'est-ce pas toi, ô Dieu, qui nous a repoussés et qui ne sortait plus, ô Dieu, avec nos armées? Donne-nous du secours contre la détresse. Le secours de l'homme n'est que vanité. Avec Dieu, nous ferons des exploits. Il écrasera nos ennemis.
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0: Voici sa parole pour aujourd'hui.
1: Mardi 12 mai, tourne ta face vers nous. Éternel Dieu des armées, relève-nous. Fais briller ta face et nous serons sauvés. Psaume chapitre 80, verset 20. Quand quelqu'un nous regarde avec toute son attention et sa tendresse, cela nous dit tout ce que nous avons besoin de savoir. Que nous sommes les bienvenus et que la personne qui nous regarde est de notre côté. À trois reprises dans ce psaume, Asaph exprime son désir ardent que la face de Dieu brille sur le peuple. À l'époque, quand un roi montrait un visage souriant à celui qui le sollicitait, c'était le signe que sa requête était acceptée. Ce psaume a probablement été écrit au moment de la chute de Samarie aux mains des Assyriens, au 8e siècle avant Jésus-Christ. La destruction des 10 tribus du nord laissa la petite tribu de Juda terriblement vulnérable, et le peuple craignait pour sa survie. Dans leur désespoir, ils se tournèrent vers Dieu et implorèrent qu'il tourne sa face vers eux et les bénisse. Dieu désirait ardemment bénir son peuple. Comme tout père aimant, et l'Ancien Testament nous montre clairement que c'était toujours le désir de Dieu. Le verset d'aujourd'hui nous rappelle la bénédiction d'Aaron, que l'on trouve dans Nombre, chapitre 6, versets 24 à 26. Que l'Éternel te bénisse et qu'il te garde. Que l'Éternel fasse luire sa face sur toi et qu'il t'accorde sa grâce. Que l'Éternel tourne sa face vers toi et qu'il te donne la paix. Jonathan Edwards, pasteur britannique, a dit « J'aime prononcer ces paroles précieuses à chaque occasion que je peux. Elles expriment avec force le désir de Dieu de nous bénir, mais il ne le fera que si nous tournons nos vies vers lui dans l'obéissance et la confiance. » Il y a longtemps, une amie m'a montré une photo de son père. Il souriait chaleureusement et elle a expliqué qu'au moment de prendre la photo, il la regardait. Je trouve que c'est une belle image de notre Dieu qui désire ardemment nous sourire et nous prendre dans ses bras, mais qui ne peut le faire que si nous lui consacrons nos vies. Est-ce que vous avez l'impression que Dieu fait briller sur vous sa face aujourd'hui? Dieu, dans sa grâce et sa miséricorde, le fait sûrement, mais il faut que nous nous tournions pleinement vers lui pour nous en apercevoir.
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0: Bienvenue au starter du jour pour bien démarrer sa journée aujourd'hui, de l'âne au cheval blanc. Il y a cette réalité lorsque Jésus est arrivé la semaine de la Passion, quelques jours avant sa mort sur la croix. La Bible nous dit qu'il va rentrer à Jérusalem, monter sur un ânon. Il a fait détacher un petit ânon, il l'a fait venir, et la Bible nous dit qu'il est rentré à Jérusalem sur la semaine de la Passion, sur ce chemin qui l'amenait à la croix pour le pardon des péchés, pour que nous puissions, vous et moi, être sauvés. La Bible nous dit qu'il est rentré à Jérusalem, monté sur un ânon. Mais la Bible nous dit également que lorsque Jésus va revenir, il va revenir sur un cheval blanc. Et on doit comprendre que entre l'ânon et le cheval blanc, il y a des sacrifices. Entre l'ânon et le cheval blanc, il y a des prix à payer. Et Jésus est celui qui a payé le prix. Il est monté, il est rentré à Jérusalem avec un âne, mais il reviendra avec un cheval, littéralement un cheval blanc. Il va revenir avec puissance. Et nous, bien souvent, nous désirons passer de l'ânon au cheval blanc. Nous désirons passer du peu que nous avons à quelque chose de glorieux, mais sans être capable de payer le prix, sans passer par la croix. Mais le Seigneur nous montre que pour passer de l'ânon au cheval blanc, il y a des sacrifices à faire dans la vie. Il y a cette pensée de continuer d'avancer. Et nous voyons que Jésus continue d'avancer. Il avance de gloire en gloire, il avance de foi en foi, il avance. Et l'agneau est devenu un lion, et l'âne est devenu un cheval blanc, et le Messie souffrant est devenu le Messie glorieux, l'homme de chair est devenu l'homme Dieu. Mais pour passer de un état à un autre état, il y a une croix, il y a un prix à payer, il y a un sacrifice à faire. Et j'aimerais vous encourager, même si ce n'est pas dans l'air du temps, même si c'est old school, même si ça peut paraître « Ah non, présente-moi quelque chose où je n'ai pas besoin de passer par la croix ». Or, la réalité, pour passer d'un âne à un cheval blanc, d'un Messie souffrant à un Messie glorieux, d'un agneau à un lion rugissant, il y a un prix à payer. Et ça, c'est la question que je vous pose aujourd'hui. Êtes-vous prêt à payer le prix? Êtes-vous prêt à faire le sacrifice pour passer de l'âne au cheval blanc? Que Dieu vous bénisse, que Dieu vous encourage. 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Bye bye.
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365, une année de dévotion de Yannis Gauthier. Levez les mains vers Dieu. Je lève mes yeux vers les montagnes, d'où me viendra le secours? Le secours me vient de l'Éternel qui a fait les cieux et la terre. Psaume 121, versets 1 et 2. Ce sont au moins 3000 détenus qui ont pris place dans la grande cour de la prison centrale de Kinshasa. Chacun est parfaitement conscient que ce rassemblement est un rendez-vous divin. L'Évangile est donc annoncé haut et fort et le Saint-Esprit convainc les cœurs au point que 95% des prisonniers présents décident de confier leur vie à Dieu. C'est merveilleux. Je décide alors de les conduire dans un temps de prière et là, j'assiste à un spectacle qui restera gravé à jamais dans mon cœur. Tous ont les mains levées vers le ciel. Pour moi, ce sont les mains du désespoir. Ces hommes oubliés de tous, qui sont condamnés à vivre dans des conditions ingrates derrière ces murs et qui lèvent les mains comme pour dire « Père, viens à mon secours, car sans toi, je n'arriverai pas à m'en sortir. » Peut-être êtes-vous sur le point de vous laisser submerger par les eaux du désespoir. Certes, vous n'êtes pas dans une prison de pierre, mais les moments douloureux que vous traversez emprisonnent votre cœur au sein de souffrances qui vous brisent. Imitez ces détenus, levez les mains vers le ciel et demandez à Dieu d'intervenir en votre faveur. Il le fera parce qu'il est fidèle à sa parole. Quand les justes crient, l'Éternel entend et il les délivre de toute leur détresse. Psaume 34, verset 17. Alors rappelez-vous aujourd'hui, Dieu ne tourne pas le dos à celui qui l'appelle à son secours. Une année de dévotion de Yannis Gauthier, paru aux éditions Gospel Action Productions.

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1: Il faut souffrir pour être belle. Toutes les filles de la Terre ont sûrement déjà entendu cette fameuse réplique. Moi-même, je me souviens l'avoir dit à ma fille alors que je lui tirais gentiment les cheveux pour lui faire une tresse. En y réfléchissant, j'ai réalisé que cette réplique s'applique bien plus qu'on ne l'imagine et que pour paraître toujours plus belle ou beau, l'égalité des sexes s'applique très bien ici. Nous nous infligeons nous-mêmes des souffrances. Commençons par l'appareil dentaire et l'épilation. Les premières fois sont atroces, non ? Sans compter les régimes que nous nous imposons pour correspondre aux normes de notre société de consommation. Il faut souffrir pour entrer dans du 40. Alors on se prive de nourriture, on court, on pédale, on nage. Puis on veut atteindre le 38 et le 36. Un cercle vicieux. À cela s'ajoute la chirurgie esthétique. On accepte qu'on nous fracture le visage, qu'on nous injecte des produits. On accepte de souffrir pour être beau ou belle. Mais est-ce l'unique raison ? Honnêtement, peux-tu te regarder dans le miroir et dire « Je suis beau, je suis belle ». Sinon, quelle souffrance t'infliges-tu pour t'aimer davantage, ou devrais-je dire pour être aimée ? Écoute le témoignage de Meg sur notre CD. Elle a connu l'anorexie, mais une question a été le déclic dans sa vie. Est-ce que maigrir rend heureuse ? J'ai tellement envie que tu ne souffres plus inutilement, que tu sois heureux, que tu te sentes aimé comme tu es. J'ai tellement envie que tu ne souffres plus inutilement, que tu sois heureuse, que tu te sentes aimé comme tu es.
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0: On dit que la vie, ce n'est pas du cinéma. Mais, réflexion faite, le cinéma, lui, est toute la vie des réalisateurs passionnés par l'image depuis leur plus tendre enfance pour certains. C'est le cas de la bouillonnante Nathalie Saraco, la réalisatrice du film La Mante religieuse et auteur du livre Pour ses beaux yeux. Pour la jeune femme, cette passion du cinéma est là depuis toujours.
1: Par exemple, à l'âge de 6 ans, j'écrivais des petites pièces de théâtre, enfin de gamins. C'était toujours les mêmes histoires avec la sorcière, la princesse, tout ça, que je mettais en scène dans la cave donc de chez mes parents. Et voilà, et on s'occupait des petits costumes, des machins. Donc c'était vraiment une évidence. C'est quelque chose, c'est l'écriture et la mise en scène, c'est quelque chose de vital pour moi. Et donc vraiment, ça fait partie de moi. Et en fait, je dis toujours, depuis vraiment l'enfance, j'ai deux passions dans la vie. La première, c'est Dieu. Et la deuxième, c'est le cinéma.
0: Dieu et le cinéma, deux passions pour Nathalie Saraco, qui se décrit effectivement comme une cinéaste amoureuse du Christ. Elle n'hésite pas à parler ouvertement de sa foi en lui, quitte à déranger.
1: On est dans un monde... voilà, qui part de plus en plus vers une pensée unique, vers vraiment ce qu'on appelle le politiquement correct. Enfin, soi-disant, on est dans une société de liberté, liberté de tout, voilà. Mais liberté, en gros, tant qu'on dérange pas trop, tant qu'on correspond à ce que les autres veulent entendre. Et donc, dans mon milieu de cinéaste, évidemment, de prendre vraiment un parti pris et de faire mon coming out clairement de metteur en scène chrétienne, si vous voulez, les gens, en fait, ils me prennent soit pour une folle, mais ils sont, dans tous les cas, amusés. Et certains sont touchés, parce que c'est toujours pareil. Quand on est sincère, la sincérité, elle touche. La sincérité, elle met les choses en place. Moi, je pense que quand vraiment on fait un film en ayant de faire passer un message, c'est pas dans un état d'esprit de prosélytisme. Par exemple, mon film La Mante religieuse, qui est l'histoire d'une Marie-Madeleine des temps modernes, qui est un film sur l'histoire d'une rédemption d'une fille complètement paumée qui fait les 400 coups et qui petit à petit va rencontrer le Christ. Eh bien, voilà, moi en tant que cinéaste, ce que je veux dire, c'est que l'intérêt, c'est pas nécessairement d'apporter les réponses, mais de susciter les bonnes questions. Voilà, moi je pense que même moi qui suis archi dans la foi et dans l'amour du Seigneur, quand quelqu'un cherche à me faire la petite phrase de morale, ça m'énerve, quoi. Je veux dire, c'est pas comme ça. Je pense que on est plus dans des expériences qu'on veut partager. Et donc, en tant que cinéaste, je veux juste partager ma foi, dire voilà, j'ai fait une belle rencontre. Et donner envie en fait de Dieu, c'est vraiment ça le truc, et donner envie du Christ et montrer que Dieu n'est pas le père fouettard et que c'est le Dieu d'amour et de miséricorde.
0: Voilà pour Nathalie Saraco, une réalisatrice qui, en matière de foi en Dieu, fait tout un cinéma dans le sens propre du terme. Réflexion faite vous a été proposée par Radio Réveil.

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Une excellente journée à vous tous qui êtes à l'écoute de Radio Évangile 66. C'est Sylvie au micro pour être avec vous ce matin. Au programme à 9h, nous vous parlerons de l'antisémitisme avec Sandra Duby. À 9h30, nous retrouverons l'enseignement du pasteur Atoms avec son émission Teach. Il va nous parler de la puissance du Saint-Esprit dans nos vies. À 10h15, aujourd'hui, nous vous donnerons des nouvelles des chrétiens persécutés avec Armel qui vous apportera le bulletin du mois de l'ONG Portes Ouvertes. 11h sera l'heure de votre point information locale et 11h30 votre parcours biblique où nous irons dans le chapitre 9 de la lettre aux Romains. Et tout de suite, c'est Jean-Jean qui va nous emmener dans une louange forte et puissante avec son chant « Hosanna Jésus, nous t'élevons plus haut ».

0: Il est 9h sur Radio Évangile 66, l'heure de retrouver Sandra Duby pour ses perles et je vous souhaite une excellente écoute.
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2: Salut les amis, j'espère que vous allez bien. Aujourd'hui, j'aimerais vous parler d'un sujet un peu grave, surtout aujourd'hui, mais je pense qu'on est obligé d'en parler, c'est l'antisémitisme. Et c'est quoi l'antisémitisme? C'est la haine des juifs. Et moi, j'ai regardé une série de 4 épisodes sur Arte, sur l'antisémitisme, et c'était vraiment très, très intéressant. Donc, j'avais toujours cette conscience, en fait, parce que dans la formation à la délivrance, et notamment avec les livres de Derek Prince, qui est un théologien magnifique et un ministère de délivrance en même temps, qui n'est plus de ce monde aujourd'hui, mais ses écrits sont magnifiques, et notamment un livre qui s'appelle Bénédiction et malédiction. Et là, il parle de l'antisémitisme et des conséquences que ça a dans nos vies, et notamment la conséquence de l'insuffisance financière. Donc quand il y a eu de l'antisémitisme dans ta lignée ou dans ta vie, une des conséquences, il y en a plusieurs, hein, mais c'est un appauvrissement financier. C'est une malédiction sur tes finances. Et donc, je trouvais intéressant et j'ai toujours observé, en fait, comment on parle dans nos familles des Juifs. Qu'est-ce qui sort de nos bouches? Quel est le comportement? Est-ce qu'on fait des blagues sur les Juifs, etc. Donc, toutes ces choses-là nous donnent des indices sur ce qu'il y a dans notre héritage ou pas. Mais il y a une chose que Dieu nous demande, et ça, c'est important de savoir, mais qu'est-ce que t'en penses, Dieu? Où tu en es? Donc, s'il y a une malédiction qui est liée à l'antisémitisme, c'est parce que Dieu le déclare, en fait, dans sa parole. Donc, moi, je vous lis un passage qui est dans le premier livre de la Bible, dans Genèse 12, au verset 2, qui dit « Dieu parle à Abraham, il dit « Je ferai de toi une grande nation et je te bénirai. Je rendrai ton nom grand et tu seras une source de bénédiction. » Je bénirai ceux qui te béniront et je maudirai ceux qui te maudiront. Et toutes les familles de la terre seront bénies en toi. Donc l'objectif de cette nation d'Israël qui sort du sein d'Abraham, c'est d'être une bénédiction pour les nations. Mais comme Jésus a été envoyé par le Père pour être une bénédiction pour les nations, on observe bien qu'il n'a pas été reçu comme une bénédiction en fait. Et de la même manière, le peuple juif n'a pas été reçu comme une bénédiction. Et pourtant, Jésus lui-même dit « Le salut vient des Juifs ». Et nous, on se doit d'honorer toutes les sources de bénédiction, comme on doit honorer notre père et notre mère, pour qu'on puisse recevoir la vie, parce que la vie sort de l'honneur. Et Dieu ne nous demande pas d'honorer comme d'honorer nos autorités, d'honorer notre père et notre mère, d'honorer le peuple juif et toute la source de bénédiction qu'il nous donne, d'honorer ceux qui ont été avant nous, qui ont prié avant nous. On doit toujours honorer la nuée des témoins notamment. Et donc on n'honore pas parce que les gens sont parfaits. On ne se soumet pas à une autorité si elle est parfaite. Quand Dieu nous demande ben, « soumettez-vous », ce n'est pas à condition que cette autorité soit parfaite. Maintenant, c'est sûr qu'on ne va pas laisser faire des choses qui ne sont pas en accord avec Dieu. Ça, c'est certain. Mais honorer, ça ne veut pas dire être d'accord. Mais honorer, ça veut dire ne pas maudire, ne pas blasphémer, ne pas avoir de la haine contre. Et donc ça, c'est important de comprendre que nous sommes appelés à honorer et bénir le peuple juif. Sinon, il y a un retour de manivelle sur nous. Donc aujourd'hui, on sent qu'il y a cette haine qui monte. Et c'est intéressant de voir, en fait, dans ces émissions, que la haine des Juifs, elle est de tout temps et de manière cyclique. C'est comme des scénarios récurrents, et c'est toujours les mêmes scénarios. On prend les Juifs comme le bouc émissaire, comme la source de la maladie qui nous atteint, comme la source du malheur qui nous atteint. Quand il y a genre une disparition d'enfants ou un meurtre d'enfants dans le village, tout d'un coup, c'est la faute des Juifs. Et ça, on voit que c'est des scénarios qui se répètent. Mais moi, j'ai été étonnée de voir qu'après la Shoah, donc moi, je pensais que la Shoah, c'était le point culminant de la haine des Juifs, mais en fait, c'est juste une étape après une autre et une autre et une autre. Mais Ce qui est nouveau, en fait, c'est qu'on a créé en 1948 une nation où on est un État dans lequel les Juifs peuvent venir et ils ont enfin un territoire pour eux. Alors qu'avant, ils ont toujours été disséminés dans les nations. Et puis là, ils ont le droit légal de vivre. Donc ça, c'est une bénédiction pour eux quand même. Et c'est aussi la terre promise, notamment, que Dieu a déclaré appartenir, ou en tout cas être mis à part pour son peuple. Donc il y a bien sûr beaucoup de contestations, il y a des faits historiques, enfin, on ne sait plus comment se positionner, mais en tout cas nous en tant que chrétiens, on doit faire attention à toujours bénir ce peuple et pas le maudire, et on doit comprendre en fait que l'enjeu est spirituel et pas naturel. L'enjeu est spirituel vis-à-vis de ce peuple et pas naturel. Et c'est important aussi de pas se positionner au-dessus des Juifs. Moi, j'étais étonnée en fait en regardant ces émissions, parce que je ne savais pas que pendant les croisades, c'est-à-dire les chrétiens, après l'ordonnance du pape de partir reprendre Jérusalem, donc il y a des populations entières qui ont donné tous leurs biens à l'Église catholique de l'époque, et ils sont partis sur les routes jusqu'à Jérusalem. Mais sur le chemin, il y a une haine des Juifs qui est montée et il y a eu des massacres de Juifs sur le chemin jusqu'à Jérusalem. Enfin, c'est étonnant. Donc nous, en tant que chrétiens, on doit se repentir de persécuter les Juifs, alors qu'on est censé leur prêcher Christ. Mais avant de leur prêcher Christ, on doit leur montrer l'amour. On doit leur montrer que Dieu n'en a pas fini avec son peuple. Parce que si vous lisez Romains 11 et Romains 12, c'est vraiment très clair. C'est que Dieu, il n'a pas remplacé le peuple juif par nous. Dieu l'a mis à part pendant un temps pour que tous les païens qui sont appelés à se convertir se convertissent. Et après, Israël dans son entier sera sauvé. Donc il y a une espérance pour Israël, et nous on a aussi un devoir par rapport à Israël, c'est de leur prêcher l'évangile, mais surtout de leur prouver l'évangile, c'est-à-dire de les bénir, de les aimer, de leur partager la bonne nouvelle de l'évangile, et de ne pas se lasser. Donc on a un rôle à jouer particulier, mais pour remplir pleinement ce rôle, on doit aussi traiter le passé, traiter les malédictions, et traiter les héritages qu'on peut porter encore aujourd'hui, qui vont faire que sans s'en apercevoir, mais il y aura de la haine, il y aura des choses qui se manifestent à l'intérieur de nous qui ne devraient pas être là, et pour lesquelles il y aura certainement une conséquence. Donc, on est un peuple qui est appelé à bénir, pas juste Israël, aussi nos ennemis, prier pour ceux qui nous persécutent. On est un peuple, le corps de Christ, on est appelé à manifester l'amour au milieu de nous. Déjà de se réconcilier avec toutes les dénominations possibles et imaginables du christianisme, on est appelé à être une église, une seule, avec l'amour au milieu de nous. Et c'est Jean 17 qui dit, quand le monde verra cet amour surnaturel qu'il y a au milieu de nous, ils sauront que Dieu est un Dieu d'amour et ils sauront qui est Dieu. Donc nous, on doit se positionner toujours pour l'amour et pas pour la haine. On doit se positionner pour la bénédiction et pas pour la malédiction. Et ce qui sort de notre bouche, c'est une puissance. La vie et la mort est au pouvoir de la langue. Et Dieu doit pouvoir utiliser nos bouches pour déclarer ce que lui veut déclarer. Pour bénir Israël et pour aimer et pour bénir. Et bien sûr les autres peuples, c'est sûr. On ne doit pas aimer Israël aux dépens d'autres peuples. C'est clair. Mais on doit bénir Israël. Et se tenir pour ce peuple et aussi pour prier pour la paix à Jérusalem. Ça, c'est notre mandat, il ne faut pas l'oublier. Et Dieu nous attend, il attend qu'on puisse répondre à cette mission. Donc je vous encourage aujourd'hui à méditer toutes ces choses, à lire Romains 11, 12, relire la parole de Dieu qui est la vérité. Et puis je vous encourage à regarder ces 4 émissions sur Arte qui sont juste surprenantes, mais qui vont vous en dire beaucoup sur ce qui se cache derrière l'esprit, l'antisémitisme, qui est un esprit mauvais. Et on ne veut pas avoir part à cet esprit mauvais, non, non. Donc voilà. Je prie vraiment que Dieu vous parle, que je prie que vous soyez bénis dans vos familles et dans tout ce que Dieu est en train de vous révéler pendant ces temps qui sont les derniers. Donc, je vous bénis et puis à tout bientôt. Bye bye.
3: Bonjour, je suis Samuel Olivier du collectif Cieux Ouverts et vous écoutez notre nouveau titre « Grâce infinie ». C'est un titre qui est né à partir de cette phrase dans les lettres de Paul qui dit que la croix est un scandale pour ceux qui ne croient pas. Parfois dans nos milieux, on est tellement habitué à ce que Jésus ait donné sa vie pour nous qu'on en oublie à quel point c'est choquant. C'est nous qui aurions dû mourir, c'est nous qui étions condamnés et le Fils de Dieu a quitté son royaume et son trône. Il s'est revêtu de notre humanité, il a marché parmi nous et il a donné sa vie à la croix pour nous. C'est le thème de ce nouveau chant, Grâce infinie.

Très belle voix, Samuel Olivier, le collectif Cieux ouverts qui nous a chanté Grâce infinie. Alors oui, quel merveilleux cadeau Dieu nous fait d'entrer dans sa famille, de nous offrir une vie de bénédiction, de nous promettre de nous accompagner chaque jour de notre vie. C'est ça, la grâce scandaleuse de Dieu, comme vient de le chanter Samuel Olivier. On continue à s'approcher du trône de Dieu ce matin avec Evan Kraft qui chante en duo avec Nico Aranda. Il va nous chanter « Ben ante su trono »,« Viens devant son trône ».

très beau chant qui dit « Si tu es abattu et blessé, si tu es au bout du chemin, viens devant son trône. Christ t'appelle, apporte toute ta tristesse devant son trône. » Il est 9h21, on continue avec de la nouveauté, le tout dernier album de Pauline Béthuel, Résilience. Je vous laisse écouter un extrait de son album. «

0: Et elle a eu bien raison, Pauline Bethuel, face au désert, de choisir de suivre le Seigneur Jésus-Christ. Toi aussi, tu peux faire de même face à ton désert. Eh bien, dis-toi et crois surtout que Dieu veut le transformer en oasis. Il est 9h25 avant de retrouver le pasteur Atoms Bouma qui va nous parler de la puissance du Saint-Esprit dans nos vies. Nous écoutons tout de suite Créole Gospel qui nous chante « Je suis ».
1: Tu penses que pour être, il ne faut que l'intelligence, que pour être, le paraître est de la plus haute importance. Non, moi je te dis que pour être, il faut connaître celui qui a créé la terre, l'homme et l'être. Et oui, tu l'as compris, c'est bien de Dieu dont il s'agit. Et je peux dire aujourd'hui, il m'aime, donc je suis.

0: Bienvenue sur Teach, votre rendez-vous de maturité. La parole de Dieu descend de la tête au cœur et du cœur à l'action. On veut tellement que la vie de Dieu soit répandue au travers de nous que nous nous sommes dit, parlons du Saint-Esprit. Encore. Oui, parlons du Saint-Esprit. Parlons en particulier de quelque chose. La puissance que donne le Saint-Esprit. Le revêtement spirituel que nous donne le Saint-Esprit. Ça sonne comme un film des super-héros, n'est-ce pas? Puissance du Saint-Esprit. Qu'est-ce qu'on raconte? C'est vrai que notre société, surtout l'Église, est remplie de preuves des puissances. Des fois, on en voit beaucoup plus qu'on aurait voulu. Et des fois, on en voit des très inutiles qui n'ont rien à voir avec la puissance de Dieu. Mais lorsque le Saint-Esprit te donne sa puissance, c'est pour en faire quoi? On parle tellement de la puissance de Dieu dans une direction que certaines personnes se disent, ça, c'est pas mon truc, ça m'intéresse pas. Ce n'est vraiment, je suis chrétien, je préfère me limiter à ça. Puissance du Saint-Esprit, c'est pour d'autres personnes. Pourtant, en recevant l'Esprit de Dieu, en recevant son baptême et son revêtement, il nous donne une puissance. Si on comprend qu'est-ce qu'on doit faire avec cette puissance va devenir intéressante. Tu vas commencer à te dire, j'en veux, parce que tu comprends que cette mission à laquelle tu es appelé, tu peux pas l'accomplir sans le Saint-Esprit. Alors, let's teach. Grandissons ensemble. Le verset que je m'apprête à lire, vous l'aurez récité par vous-même. C'est le verset phare. C'est là qu'on trouve tout ce que je m'apprête à vous dire en grande partie. Actes des Apôtres, chapitre 1, à partir du 8e verset. Acte 1, 8. Mais vous recevrez une puissance, le Saint-Esprit survenant sur vous, et vous serez mes témoins à Jérusalem, dans toute la Judée, dans la Samarie et jusqu'aux extrémités de la terre. Ici, le récit raconte le Jésus-Christ ressuscité. Jésus ressuscité après les 3 jours dans le tombeau, le voilà avec les disciples, il est resté avec eux. Et parmi les enseignements qu'il leur donne avant son ascension, il commence à leur parler de l'avenir. Il leur dit, voilà, vous devez rester, vous devez attendre jusqu'à ce que vienne l'Esprit. Alors, quand l'Esprit viendra, il viendra avec une puissance. Il n'a pas dit que la puissance est l'Esprit. Il a dit non, on recevra une puissance lorsque l'Esprit viendra. C'est l'Esprit qui amène cette puissance. Il dit, conséquence, vous deviendrez alors mes témoins, capables de parler de moi au point de donner votre propre vie. Vous deviendrez des martyrs s'il le faut. Partout, il cite Jérusalem, Judée, Samarie, jusqu'aux extrémités de la terre, en montant un peu des niveaux de circonférence, de là où nous sommes, un peu plus loin, jusqu'aux extrémités de la terre. Juste pour dire jusqu'au plus loin que cela puisse être possible. Jésus est en train de parler ici à ses disciples sur un revêtement particulier que l'Esprit de Dieu va amener sur eux. Et il appelle ça puissance, en grec, dynamis. C'est de cela que vient le mot dynamite. Un genre de dynamo transformateur qui fait fonctionner, qui tourne en l'intérieur en lui-même et crée de la puissance. Elle dit, vous serez chargé d'une dynamite lorsque l'Esprit descendra sur vous. Alors, est-ce qu'il est dit juste aux apôtres parce qu'ils vont avoir besoin de manifester la puissance de Dieu, Jérusalem, jusqu'aux extrémités de la terre? Non, plus tard, on voit que la puissance de l'Esprit vient avec la présence de l'Esprit dans la vie du chrétien. Ce n'est pas seulement ce jour-là, comme il leur a dit, pour que ça arrive le jour de la Pentecôte. Non, mais c'est dans le reste de leur vie. Et c'est ce que les apôtres enseignent aux autres, aspirent et montrent qu'on a reçu en Dieu, cette puissance. Souvenez-vous de lorsque Paul est en train de parler aux Galates en disant, est-ce que c'est à cause de la loi que vous avez eu autant d'épreuves de la puissance du Saint-Esprit? Les miracles sont-ils faits au milieu de vous? Le même Esprit continue à faire des miracles, à faire des choses, à démontrer sa puissance après. La puissance du Saint-Esprit, on l'a pourquoi? Soyons honnêtes. Il y a beaucoup de choses qu'aujourd'hui on appelle puissance à l'Église qui ne sont pas puissance. On interprète chaque fait ou chaque situation qui nous est inhabituelle, qui est dans un contexte spirituel, qui est symbolique. On interprète ça par la puissance du Saint-Esprit. Une vérité telle que Dieu Tout-Puissant, quand il veut manifester sa puissance, il sait comment la contenir. Il sait comment la contenir au point de l'administrer individuellement à l'individu sans des effets collatéraux. Dieu n'est pas tellement puissant qu'il ne sait pas se maîtriser, qu'il a un super pouvoir qu'il n'arrive pas à contrôler et que s'il veut te toucher, il t'explose en même temps. Non, Dieu est si précis dans sa puissance qu'il peut localiser une seule partie sur toi et faire une opération chirurgicale, rien que pour là, et laisser le reste. La puissance de Dieu va bien au-delà de certaines choses qu'on nous montre. Des fois, vous voyez quelqu'un qui souffre en lui-même, qui s'est fait des choses, qui fait une montée d'adrénaline, qui fait un spectacle, et puis appelle ça la puissance de Dieu. Après, vous avez de l'autre côté de ceux qui pensent que ce sont les preuves scientifiques qu'il a trouvées dans la nature. Si ça doit être Dieu, il doit refaire les choses qu'il a fait pour créer l'univers. Là, ce n'est pas comprendre la puissance de Dieu. On a du mal à croire que le Dieu qui a créé la montagne pourrait juste toucher quelqu'un et que cette personne tombe. C'est dit, ça n'a pas de lien. Pourtant, il peut le faire. Pourtant, il sait très bien contenir sa puissance pour obtenir un résultat particulier. On ne peut pas nier ses capacités, que ce soit dans la grandeur, que ce soit dans ce que nous, on appellerait petitesse. Parce que ce n'est pas à Dieu de faire des miracles pour nous. Dieu ne fait pas des miracles pour lui. Ce que Dieu fait, ce sont nos miracles. Quand Dieu fait des choses, c'est dans sa nature. C'est normal. Dieu ne se dit pas, je vais me faire à moi-même un miracle. Il n'y en a pas des miracles pour lui. Quand il le fait, ça s'appelle miracle pour nous. C'est pour nous que c'est un miracle. Donc sa puissance, Dieu sait la préciser dans un endroit ou un autre. Alors, il nous a choisis pour être porteurs de la puissance de son esprit. Pour en faire quoi? Pasteur, oui, parler de la puissance du Saint-Esprit. Moi, je vais en faire quoi? Je ne suis ni prédicateur, ni prédicatrice. Je n'ai pas d'église. Je ne vais pas imposer les mains sur les gens. Moi, ma vie, je vais faire quoi avec la puissance du Saint-Esprit? Croyez-moi, Jésus avait anticipé ça. Oh oui, pasteur, moi, tu sais, je suis prédicateur. Justement, j'ai conduit un ministère à la puissance du Saint-Esprit là. J'en ai vraiment besoin. Il est peut-être possible que c'est pourquoi tu as besoin de la puissance du Saint-Esprit, ne soit pas la raison pour laquelle la puissance du Saint-Esprit a été donnée. Lisons encore notre texte. Luc chapitre 24, versets 48 à 49. Vous êtes témoins de ces choses. Et voici, j'enverrai sur vous ce que mon Père a promis. Mais vous, restez dans la ville jusqu'à ce que vous soyez revêtus de la puissance d'en haut. Voilà un autre terme qui parle exactement la même chose. La puissance d'en haut entre nous, souvenez-vous, c'est le même auteur qui a écrit Luc et Actes des Apôtres que je viens de lire. Cette promesse, Jésus l'a fait encore ici. Il a dit, vous êtes témoins de ces choses et voici, j'enverrai sur vous ce que mon Père a promis. Mais vous restez dans la ville jusqu'à ce que vous soyez revêtus de la puissance d'en haut. La puissance du Saint-Esprit, un autre terme pour ça, la puissance d'en haut, la puissance divine, la puissance céleste, la puissance qui vient de Dieu. Oh waouh, nous avons la puissance d'en haut. Ouf. Je ne sais pas si vous réalisez ça. Nous avons la puissance d'en haut. Quand Jésus l'avait autour de lui, il ne pouvait pas résister que quelqu'un souffre. Il avait la puissance d'en haut. Seigneur, donne-nous de prendre conscience que nous avons la puissance d'en haut. Actes des Apôtres encore, chapitre 2 cette fois-ci, le premier au quatrième verset. Voici ce que disent les Écritures. Les jours de la Pentecôte, ils étaient tous ensemble dans le même lieu. Tout à coup, il vint du ciel un bruit comme celui d'un vent impétueux. Et il remplit toute la maison, ils étaient assis. Des langues, semblables à des langues de feu, leur apparurent, séparées les unes des autres, et se posèrent sur chacun d'eux. Et ils furent tous remplis du Saint-Esprit, et se mirent à parler en d'autres langues, selon que l'Esprit leur donnait de s'exprimer. Le jour arrive, il a fait la promesse est arrivée. Finalement, en un endroit, pendant qu'ils étaient en train de prier ensemble, boum, la puissance du Saint-Esprit est arrivée. Comment savoir? Il y a eu comme un bruit, il y a eu comme une descente météorite, un bruit bizarre qui a fait que même les gens dans la ville s'accourent pour venir à cet endroit. Ils savaient que ça a eu lieu ici. Ce bruit-là est arrivé. Ce n'est pas seul. Il est arrivé aussi un phénomène. Pour prouver que la promesse est accomplie, Le phénomène était que sur la tête de chacun, il y avait comme une langue de feu. Et entre eux, ils étaient là, en même temps, leur bouche, ils se mirent à parler dans d'autres dialectes, selon que l'esprit leur mettait à cœur. Des dialectes qu'ils ne parlaient pas avant, qu'ils ne connaissaient pas. D'ailleurs, dans tous les cas, qu'ils n'ont pas parlé après non plus. Signe fort, il y a un bruit, il y a quelque chose de, une manifestation naturelle, il y a des signes surnaturels, et il y a une capacité qui est donnée à l'homme. Actes des apôtres toujours, chapitre 2, le verset 14 cette fois-ci. La Bible dit, « Alors Pierre, se présentant avec les onze, éleva la voix et leur, donnant ces, et leur parlant ces termes. « Hommes juifs, et vous tous qui séjournez à Jérusalem, sachez ceci et prêtez l'oreille à mes paroles. » Maintenant, on voit pas Pierre qui s'élève, qui vient maintenant prêcher l'évangile. Quand? Après qu'il ait reçu l'Esprit. C'est le même Pierre qui fouillait, qui régnait Jésus là. Maintenant, on le voit, il a reçu l'Esprit à la promesse de Jésus-Christ. Il a reçu la puissance d'en haut que donne l'Esprit. Et le voilà en train de témoigner. Voyons maintenant, enfin, Actes des Apôtres, chapitre 2, mais les versets 37 à 41. Acte 2, 37 à 41. Après avoir entendu ce discours, ils eurent le cœur vivement touché. Et ils dirent à Pierre et aux autres apôtres, « Hommes frères, que ferons-nous ? » Pierre leur dit, « Répentez-vous. Et que chacun de vous soit baptisé au nom de Jésus-Christ, pour le pardon de ses péchés, pour le pardon de vos péchés, et vous recevrez le don du Saint-Esprit. Car la promesse est pour vous, pour vos enfants, et tous ceux qui sont au loin, en aussi grand nombre que le Seigneur notre Dieu les appellera. Et par plusieurs autres paroles, il les conjurait et les exhortait, disant, sauvez-vous de cette génération perverse. Ceux qui acceptèrent la parole furent baptisés, et en ce jour-là, le nombre des disciples s'augmenta d'environ 3000 âmes. Pierre vient de prêcher. Quand il prêche, il leur fait la même promesse qu'ils ont reçue. Il dit, repentez-vous, éloignez-vous de vos péchés, repentez-vous pour recevoir le pardon de vos péchés, et vous n'allez pas juste recevoir le pardon, vous allez aussi recevoir le don. Oh, gloire à Dieu! Il est le même Dieu qui nous pardonne de nos péchés et qui nous guérit de nos maladies. Il est le même Dieu qui montre compassion et puissance. Il est le même Dieu qui montre amour et puissance et force. Si tu montres l'amour de Dieu, tu n'es pas exempté de montrer sa puissance. C'est pas parce que tu prêches le caractère de la vérité que tu es exempté de démontrer la puissance qui vient avec. Dieu nous a donné la puissance de son esprit parce qu'il sait qu'on en a besoin. Et Pierre ici leur promet, il dit, non seulement vous serez pardonné de vos péchés, mais Dieu va vous donner son esprit et vous faire cadeau, ce don de recevoir l'esprit. Ce qui se passe en moi va se passer en vous. Pourquoi nous recevons la puissance du Saint-Esprit? Pasteur, moi j'ai juste reçu le Saint-Esprit, mais je n'ai pas reçu la puissance. On ne voit pas ça ici aujourd'hui. Mais quand vous recevez l'esprit de force. Et la puissance du Saint-Esprit, lorsqu'elle descend sur vous, la première des choses que vous devez retenir, c'est que la puissance a un but. Et ce but-là, c'est présenter Jésus. La puissance de Dieu sur nous a un but. Dieu ne blague pas avec la puissance. Ah, je vous assure. Dieu ne blague pas avec la puissance en train de se faire des petits... des petits plaisirs, il dit, bon, ok, comme je suis tout puissant, je peux essayer de faire ça. Nous, on ne comprend même pas c'est quoi la notion de la puissance. Lui, le Dieu tout puissant, il sait de quoi on parle. Oh, nous, on fait des effets spéciaux, on donne l'impression que quelqu'un est puissant. Non, mais Dieu sait qu'est-ce que c'est que la puissance. C'est pour ça qu'il ne la donne pas sans un but. Il fixe le but et il qualifie pour l'accomplir. La qualification, la compétence qui vient dans le but que Dieu a créé. C'est ça sa puissance. C'est ça le bien-être même de sa puissance. Le but pour lequel nous avons reçu la puissance de Dieu, la puissance du Saint-Esprit, c'est clair. C'est de présenter Jésus. Jésus dit que lorsque nous recevrons l'Esprit, l'Esprit qui viendra parlera de lui. Et il dit dans Actes des Apôtres, qu'il fera de nous maintenant des témoins. Nous allons pouvoir, nous, maintenant, parler de lui. Souvenez-vous, dans Jean, il dit que l'Esprit parlera de lui. Tout ce qu'il nous donnera, il l'aura reçu de lui. Il nous annoncera les choses, il nous rappellera même les choses qu'il nous avait dit. Maintenant, une fois qu'il nous a parlé comme ça de Jésus, il va nous rendre capables de parler de Jésus aux autres, de présenter Jésus. La puissance de l'Esprit, c'est pour présenter, démontrer, peindre Christ, le rendre clair devant les gens. On aurait beau parler, on va bien s'expliquer. Mes amis, on aurait ouvert la Bible, allé en archéologie, en étymologie, en langue sémitique, en manuscrits anciens, en spécialité des religions de l'Orient. On peut faire tout ça. Jusqu'à ce que le temps de présenter la démonstration de Jésus arrive. Dieu sait qu'à un moment donné, le meilleur langage sera toujours celui de la démonstration. Les gens n'écoutent pas s'ils ne vivent pas. Les gens n'écoutent pas, ils n'entendent pas s'ils ne voient pas. Et, mes amis, ce n'est pas depuis hier, ce n'est pas parce qu'on a l'Internet maintenant, non. Même Jésus lui-même, il a dit, j'ai l'impression qu'en fait, vous n'allez pas m'écouter tant que vous... Écoutez, si vous ne croyez pas à ce que je vous dis, croyez au moins aux actions que j'ai faites. Même Jésus a fait appel à l'argument de la puissance de la démonstration pour appuyer la parole. Il sait qu'on en a besoin. Et l'Esprit de Dieu nous a donné sa puissance pour le but ultime, présenter Jésus. Non pas pour que tu te fasses plus de vues et que tu attires les gens dans ton ministère. Non. La puissance de Dieu, ce n'est pas pour que tu attires les gens dans l'église. La puissance de Dieu, c'est pour que tu présentes Jésus. Eux, ils viendront voir Jésus. Ils viendront. Et même en disant, nous voulons voir Jésus. Il faut qu'ils voient Jésus. Et ils viendront parce qu'il y a Jésus. La puissance de Dieu, ce n'est pas pour promouvoir ton ministère. La puissance de Dieu, ce n'est pas pour prouver dans ta famille que tu es réellement converti. Il faut que Jésus soit vu dans ça. Son œuvre soit reconnue. Sa grâce soit visible. Sa nature soit communiquée. Deuxièmement, pourquoi la puissance du Saint-Esprit? Pourquoi l'Esprit de Dieu nous donne la puissance? La puissance donne du courage. Parler quand la peur veut te faire taire. Vous serez mes témoins, a dit Jésus-Christ à ses disciples dans Actes des Apôtres. La puissance du Saint-Esprit nous donne un courage qui n'est pas vraiment de ce monde. Ça nous donne la capacité de surpasser notre personnalité et nos limitations. Le monde est intimidant. Et il y a des messages qu'on n'a juste pas envie d'annoncer. Tu te dis, dès que je vais leur dire Jésus là-bas, je vais le mettre mal à l'aise. Tu ne peux pas accomplir la mission de Dieu sans les moyens de Dieu, sans les capacités surnaturelles que Dieu donne. Et la puissance du Saint-Esprit est là pour nous donner du courage quand il faut parler, du courage, quand il faut accomplir la mission de Dieu. La puissance du Saint-Esprit vient nous faire vivifier. Ça nous donne de la force. Un courage. D'ailleurs, la Bible parle de lui dans Ésaïe comme l'esprit de force. Tu te dis, mais celui-ci, c'est Pierre. C'est le peureux des pierres qui a dû régner Jésus 3 fois. Et c'est lui qui s'élève devant cette foule pour parler. Si vous avez lu déjà la prédication de Paul, de Pierre, justement, dans Actes des Apôtres, chapitre 2, vous vous souviendrez qu'il leur dit, Jésus-Christ que vous avez crucifié, il est dit de lui que la pierre qu'ont rejeté les bâtisseurs est devenue la principale de l'angle. Tu as envie de dire, Pierre, tu sais à qui tu parles? Pierre, toi, tu parles comme ça? Oui, ça c'est moi qui invente. Oui, maintenant je suis rempli de l'esprit. C'est une autre personne, carrément. Il a une sorte de courage. Moi-même, je m'étonne quand l'Esprit de Dieu et la puissance de l'Esprit opèrent en moi. Des fois, quand je regarde certaines vidéos, je me dis, des fois, j'ai honte. Non, qu'est-ce que j'étais en train de faire? Mais en ce moment-là, ce n'était pas à Tom's. Ce n'était pas juste ce que j'aime et ce que je n'aime pas. C'était le royaume de Dieu d'abord. C'était la volonté du Père. Je voulais juste accomplir sa volonté sur la terre comme au ciel. Et il m'en a donné le pouvoir, comme il t'en a donné aussi le pouvoir. La puissance du Saint-Esprit est en toi pour que tu puisses être capable de témoigner, de représenter le royaume. Pas seulement parler de Jésus, mais exprimer du courage au moment d'exprimer le message du royaume. Tu as Tu as le lion dans le ventre, comme on dirait. Tu as mangé du lion. La puissance du Saint-Esprit en toi te donne ce courage, cette assurance, une grande assurance. C'est comme ça d'abord de foi que fonctionne même le don de foi. Où tu as une certitude que ça ne ratera pas. Tu te dis, Dieu va faire quelque chose ici. Un jour, quelqu'un m'a dit, mais pourquoi avant même que quoi que ce soit ne soit fait, tu racontes ça? Pourquoi tu dis ça avant même de prier? Et si ça ne marchait pas? J'ai dit, mon ami, en ce moment-là, l'option de ça ne peut pas marcher n'existe pas dans ma tête. Ça, c'est complètement humain. Donc, je ne réfléchis pas comme ça. Je dirais presque comme si je réfléchis presque plus. Mais en ce moment-là, il y a un courage, une certitude, une assurance. Je sais. De tous les entrailles. Il n'y a pas de démonstration scientifique, il n'y a pas de logique à ça. Mais l'Esprit qui est en moi confesse, témoigne, me donne ce courage. Quand je me lève, j'en parle. Vous imaginez ce qu'Élie a fait? Il dit que le feu va descendre. Et il dit à ses adversaires, commencez d'abord. Ils ont commencé, ça n'a pas marché. Il dit, bon, à mon tour. Il est tellement rassuré qu'il dit, mettez de l'eau. Oh non. Oh, gloire à Dieu. J'ai reçu sa puissance pour que je passe à un degré d'audace. Un degré de certitude, un degré de courage. Je suis peut-être comme un lion, j'ai la peau. Je suis peut-être comme un agneau, j'ai la peau d'un agneau. Je suis d'apparence d'un agneau, mais tout en moi est d'un lion, d'un courage. Si tu rencontres un agneau qui est si courageux, c'est qu'il y a du lion en lui. Et ça, c'est ce qui arrive quand le Saint-Esprit te donne sa puissance. J'aime comment la Bible dit dans... Justement, en parlant de Zorobabel, ni par la force, ni par la puissance, mais par mon esprit. Dieu est clair, il dit, ce n'est ni par la force, c'est-à-dire, il n'y a rien dans tes muscles, ni par la puissance, tes moyens sont limités. Mais c'est mon esprit qui rendra le résultat que tu penses que les biceps devraient apporter, que tu crois que la stratégie humaine devait apporter, que tu penses que l'intelligence scientifique devait apporter. Quand tu aura vu les résultats, tu sauras que ce n'est pas l'humain qui fait ça. Parce qu'on aura rassemblé toutes les forces, on aura rassemblé toute forme d'intelligence et ça ne produira pas ça comme résultat. Mon ami, on ne reçoit pas la puissance de Dieu pour faire tomber les autres. Non, on reçoit la puissance de Dieu pour avoir le courage de témoigner. Le courage de témoigner. Vous savez, le témoignage de Christ dans nos milieux, d'où nous venons, là où tout le monde te connaît comme le fils du charpentier, et c'est à eux que tu dois dire que Jésus est vivant, ce n'est pas évident. Il y a des regards qui t'intimident. Tu parles à des gens, tu as juste l'impression que leur regard te dit « tais-toi ». Mais quand vous lisez Paul, il se tient devant Félix. Dieu lui dit « t'en fais pas, tu iras à Rome, tu vas témoigner ». Il se tient devant des dignitaires. Il parle avec politesse, « oh, qu'il me soit permis de dire ». Mais quand il s'est mis à parler... Félix, à un moment, il dit que tu délires. Je pense que là, tu essaies de me convertir dans ton délire, c'est trop. Il dit, oh, ma joie, ce serait que tu sois comme moi, à l'exception du fait que je suis lié, mais que tu sois comme moi, je suis devenu à l'intérieur de moi-même. Il ose dire ça à un si grand dignitaire. Quand l'esprit descend sur toi, la vraie valeur des choses revient maintenant. Tu ne regardes plus les gens à cause de ce qu'ils représentent dans la société. Ce n'est ni l'argent, ni la taille, ni la beauté, ni l'apparence. Tu vois les gens comme Dieu le voit. Tu as ce courage-là, l'assurance du Créateur qui parle à la création, parce que c'est l'Esprit Créateur qui parle au travers de toi. Pourquoi nous recevons la puissance du Saint-Esprit? Troisièmement, la puissance produit du fruit, des vies transformées, pas juste de moments forts. Je devais dire ça. Quand nous avons tendance à réclamer, invoquer, demander, prier pour recevoir la puissance de Dieu, manifester la puissance de Dieu, nous pensons souvent, et moi y compris, nous pensons souvent à un moment, un temps fort, le revêtement de la puissance pour le séminaire, pour le temps des guérisons, pour le moment de prière. Or, Nous ne recevons pas la puissance pour un moment. Nous recevons la puissance de Dieu, nous recevons la puissance du Saint-Esprit pour un résultat. Avec les termes bibliques, c'est pour un fruit qui demeure. C'est quoi le fruit qui demeure? C'est la transformation de caractère à la ressemblance de Christ. Guérir les malades, chasser les démons, vivre des miracles créateurs. Toutes ces choses-là, ça doit aboutir à une transformation. C'est d'abord une démonstration de Dieu, de son amour, pour attirer les regards sur Christ et essayer de convaincre le plus grand nombre. La puissance de l'Esprit, ce n'est pas pour un show. Ce n'est pas pour ce jour-là, le spectacle du jour. Non. La puissance de l'Esprit, c'est pour le fruit qui demeure. Le jour où dans ma vie, j'ai découvert cela, ça a changé tout, littéralement. J'ai appris que je pouvais exercer la puissance de Dieu sans micro, sans être passé à la chair. J'ai appris que j'étais un instrument de Dieu n'importe quel moment, à n'importe quel lieu. Des fois, j'entre dans des endroits, je dis, Dieu, en quoi puis-je être utile ici? Y a-t-il une âme à rencontrer? Y a-t-il un cœur à encourager? Y a-t-il une personne à orienter? Je veux faire ce que tu veux. Y a-t-il un malade à guérir? J'ai appris à être doux avec la puissance de Dieu. Ah, mais c'était pas comme ça avant. Oh, quand je voyais les gens tomber, je me disais, oh, moi, le jour où j'atteindrai ces niveaux-là, le niveau où tu fais ses mains comme ça. Pff, j'ai vu quelqu'un un jour, avec un geste de la main, faire ses mains. Toute la rangée. Je dis, wow, the power. La puissance de Dieu n'est pas censée se manifester comme ça pour tous. Je n'ai rien de contre à ça, mais je veux pas que tu penses que c'est ça, la puissance du Saint-Esprit. C'est ça. C'est quand on arrive là qu'on a atteint la puissance du Saint-Esprit. Non. La puissance du Saint-Esprit peut se manifester avec tellement de douceur avec ton collègue au travail, avec qui vous êtes là assis, tu pries, tu dis, Seigneur, fais ceci. Seigneur, je te prie. Saint-Esprit, je crois. Au nom de Jésus. Et ce problème qu'il avait, ce cancer qu'il avait à l'intérieur de lui est brûlé complètement. Après les résultats, tu te rends compte que ton Dieu a agi dans la simplicité, dans la douceur, et cette personne est transformée à cause de ce miracle. Pas juste un moment. Ce n'est pas pour un spectacle. Ce n'est pas pour que ça soit filmé. Ce n'est pas pour que nous soyons dans le top 10 des grands miraculeux. La puissance du Saint-Esprit, c'est d'abord pour des fruits. Et des fruits qui demeurent, des résultats dans la vie. Tu es puissant. Waouh, tout le monde le sait, on voit. Pour quel résultat? Pour la promotion de ton nom? Tu as des meilleures affiches? Tu mets ça dans ton palmarès? Ou bien les vies sont transformées? Ou en fait, ta propre vie est-elle transformée? Pourquoi les gens aspirent au miracle et changent même dans leur vie, dans leur caractère? Il y a comme un grain d'orgueil qui aisément entre parce qu'on a tellement aspiré au miracle. La puissance du Saint-Esprit, je me le répète, nous est donnée pour plusieurs raisons. Et j'en ai cité que trois pour nous ramener à l'essentiel. Un, la puissance a un but. Ce but-là, c'est de présenter Jésus. Deux, la puissance produit, j'ai dit, la puissance donne du courage pour témoigner. Ça met du lion dans l'agneau. Et j'ai dit trois, la puissance produit des fruits qui demeurent. Ce n'est pas juste un spectacle. Laissez-moi vous défier en début de cette semaine. Voici ce que je propose. À qui vas-tu témoigner de Jésus cette semaine? Et quel geste correct, précis, concret vas-tu poser? Un message, un appel, une invitation, un service que tu dois faire pour lui? Qu'est-ce que tu vas poser comme acte pour témoigner de Jésus? Pourquoi je te dis ça? Parce que tu en as reçu la puissance. Vas-tu prier pour un malade? Vas-tu lui parler de Jésus? Vas-tu lui envoyer un message? Vas-tu lui donner une invitation? Vas-tu le servir? Va avec la puissance que tu as reçue. Cette semaine, ouais, ça va être intéressant. J'ai dit merci à vous tous qui nous suivez toujours. Vous tous qui nous suivez de partout dans le monde. Quelle que soit la manière dont ce programme vous arrive, que ce soit par la télé, que ce soit sur YouTube, j'ai dit merci à savoir que vous continuez à suivre et grandissez au travers de ces émissions. Merci à tous nos partenaires de EMCI TV par qui nous sommes capables de réaliser cette œuvre par la gloire de Dieu. 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

Amen, Jésus-Christ, qui a tout pouvoir sur toutes les dominations, sur toutes les autorités. C'était Hillsong qui nous a chanté Là pour toi. Et nous continuons en espagnol cette fois avec Jesús Adrián Romero qui nous chante Despiértame.

C'était Jesús Adrián Romero qui vous a chanté Despiértame, une chanson qui cherche à guider nos cœurs vers un retour vers la vérité et surtout ne pas s'endormir, rester bien réveillé. Et donc un chant comme une prière qui demande au Seigneur de rester bien éveillé à sa volonté et à sa présence. Nous continuons avec Pierre Cossa à présent qui nous chante Toucher le ciel.

qui êtes à l'écoute de Radio Évangile 66, soyez bénis. Et restez avec nous, dans quelques instants, nous retrouvons Armelle pour les nouvelles de l'Église persécutée dans le monde. Elle nous parlera notamment du Laos, du Bangladesh, de la Corée du Nord, de la Syrie.

Portes ouvertes. Portes ouvertes informent les chrétiens de la réalité de l'Église persécutée. Portes ouvertes est une mission chrétienne qui intervient dans près de 70 pays pour soutenir les chrétiens persécutés en raison de leur foi. Armelle est très heureuse de vous retrouver sur Radio Évangile 66 dans les Pyrénées-Orientales. Je vais vous présenter quelques informations de portes ouvertes avec le magazine de mai-juin 2026. Voici les titres évoqués dans ce journal. Au Laos, la persécution frappe deux familles chrétiennes. Au Bangladesh, un centre d'alphabétisation est menacé de fermeture. Pourtant, Farhana, une chrétienne, avait obtenu l'accord écrit des autorités locales. En Corée du Nord, après plus de 10 ans de prison, un responsable d'église a été libéré. Cette libération est remarquable. Et puis pour terminer, je vous parlerai de la Syrie où le nombre de chrétiens est passé de 1,8 million en 2011 à environ 300 000 aujourd'hui. Nous verrons pourquoi les chrétiens quittent le pays et quelles en sont les conséquences. Les prénoms utilisés dans ce journal ont été modifiés pour la protection des personnes. Au Laos, la persécution frappe deux familles chrétiennes du nord du Laos. Ils ont reçu de graves menaces de la part de membres de leur communauté. Ai et sa famille ont accepté le Seigneur après avoir entendu l'Évangile par l'intermédiaire d'un voisin. Dernièrement, les pressions contre cette famille se sont intensifiées. On a détruit leurs outils de travail, on leur a volé de la nourriture, on a tué leurs animaux. Les partenaires de Portes Ouvertes et un responsable d'église leur ont rendu visite afin de les soutenir dans ces épreuves. Quant à l'âme, lui et sa famille ont accueilli l'amour de Dieu, mais l'hostilité envers leur foyer a commencé à grandir. Les autorités et des villageois ont pillé et endommagé leur logement, puis saboté leur église de maison. Arrêtée et interrogée, l'âme a refusé de renoncer à sa foi. Les partenaires locaux de Portes Ouvertes ont aidé à réparer les équipements de l'église afin que les croyants puissent à nouveau s'y réunir. Merci de prier pour Ai, l'âme et leur famille afin qu'ils tiennent ferme dans leur foi. Au Bangladesh, un centre d'alphabétisation est menacé de fermeture. Bien que le Bangladesh ait connu des élections législatives relativement pacifiques, l'influence des partis politiques islamistes a nettement augmenté dans le pays. Un incident récent illustre cette influence croissante au niveau local. Depuis le début de l'année, Farhana, une chrétienne, dirige un centre d'alphabétisation pour adultes au cœur du pays. Avant de lancer les cours, elle avait obtenu l'accord écrit des autorités locales. Tout se passait bien jusqu'à récemment, lorsque 7 responsables musulmans se sont présentés chez elle et l'ont contrainte à arrêter ses activités. Ils l'ont accusé de convertir des habitants au christianisme à travers son programme d'alphabétisation, affirmant qu'une telle activité ne serait pas tolérée dans cette région. Farhana leur a expliqué qu'elle enseignait simplement la lecture et l'écriture à des adultes afin de les aider à devenir autonomes. Les responsables sont repartis en confisquant plusieurs de ses livres de cours. Elle a ensuite confié aux partenaires de Portes Ouvertes. Tout s'est passé très vite. Je n'ai même pas eu le temps de réfléchir. Je priais seulement dans mon cœur pour qu'il ne fasse pas de mal à ma fille. En Corée du Nord, après plus de 10 ans de prison, un responsable d'église a été libéré.
Bonne nouvelle. Zhang, un responsable d'église chinois qui avait disparu il y a plus de 10 ans, après avoir aidé des réfugiés nord-coréens, il vient d'être libéré de prison. Avant son arrestation, Zhang fournissait une aide humanitaire aux Nord-Coréens qui traversaient la frontière vers la Chine. Il partageait sa foi chrétienne avec ceux qui revenaient ensuite vers lui pour recevoir une aide et un enseignement. En 2014, Zhang a été enlevé sur le territoire chinois, puis emmené en détention en Corée du Nord. Il a été condamné à 15 ans de prison pour plusieurs chefs d'accusation, notamment diffamation du régime et tentation d'incitation à la subversion. Des accusations liées à son travail chrétien auprès des Nord-Coréens. Les conditions de détention en Corée du Nord sont extrêmement dures et souvent mortelles. Aucune explication officielle n'a été donnée concernant la libération de Zhang. Cette libération est remarquable car les personnes détenues pour des raisons religieuses, en particulier les chrétiens liés à l'étranger, sont rarement libérées avant la fin de leur peine ou renvoyées dans leur pays d'origine. Selon nos sources locales, Zhang se remet actuellement auprès de sa famille en Chine, mais il est mentalement et physiquement épuisé. Prions pour qu'il retrouve ses forces maintenant qu'il est réuni à sa famille. Nous terminons ce journal par la Syrie. Le nombre de chrétiens en Syrie est passé de 1,8 million en 2011 à environ 300 000 aujourd'hui. Les chrétiens quittent le pays, mais il y a des conséquences, nous confie Bachar Laham, pasteur en Syrie. Malgré cela, il garde espoir que l'Église ne disparaîtra pas. Jusqu'en 2011, nous étions

Pardon. Une église privée de sa jeunesse est une église sans avenir. Inversement, une jeunesse sans église n'a pas d'avenir. Nous tentons de réveiller cette jeune génération pour qu'elle assure la pérennité de l'église en Syrie. En Syrie, c'est à l'église que nous nous trouvons en sécurité. Lorsque j'étais petit, dit le pasteur, si mes parents me perdaient de vue, ils savaient qu'ils me retrouveraient dans notre église. Aujourd'hui, nous entendons beaucoup de chrétiens dire qu'ils sont effrayés, ils ont peur d'être tués en allant à l'église. L'histoire de la Syrie et du Moyen-Orient a été marquée par des guerres et des persécutions. Mais l'Église a traversé ces moments douloureux de l'histoire. C'est pourquoi, malgré tout, le peuple chrétien reste résilient. Quelle que soit l'hostilité à laquelle nous faisons face, nous tenons ferme sur cette terre. Vous pourrez retrouver le document complet de l'entretien du pasteur de Syrie dans le journal de Portes Ouvertes de mai-juin 2026.

C'est la fin des informations de Portes Ouvertes pour le mois de mai 2026. Armelle vous retrouve pour la prochaine émission. Au revoir, à bientôt.

Et c'était le groupe Un Corazón qui vous a chanté Vida, la vie, la vraie vie, celle que nous donne notre Seigneur. Alors rentrons dans ses plans, rentrons dans sa destinée. 10h33 minutes sur la radio de la vie, on continue en musique avec un très beau cantique, Ô Jésus, je t'aime, chanté par Pasteur et compagnie.

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Magnifique chant avec de belles voix, celle de Betty Prigent du groupe Antidote et Anne-Clémence Rouffet qui nous a chanté Citadelle tirée du tout dernier album d'Antidote qui s'appelle Louange 2. Donc Citadelle qui nous rappelle que Dieu est notre refuge, notre abri, notre rocher. Il n'y a pas de plus haute sécurité que de placer sa confiance en Dieu. Nous poursuivons toujours avec de la musique pour se faire du bien, pour s'édifier dans la foi, pour se fortifier. Et c'est El Roi Sam tout de suite qui nous chante Stand Up.

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Puisque là où le Saint-Esprit de Dieu est, l'atmosphère change.

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1: Et vous venez d'entendre Samuel Joseph qui vous a chanté L'atmosphère change. Samuel Joseph qui fait partie de l'équipe Nouvelle Vie Worship.

Le point météo sur le département des Pyrénées-Orientales, eh bien, ce sont de belles éclaircies aujourd'hui malgré des passages nuageux. Des averses locales sont attendues dans le Haut-Vallespir et en Cerdagne-Capcir. Pour les températures, elles seront de 22 degrés sur la plaine, 21 sur le littoral, 19 pour le Fenouillède, le Conflent, le Vallespir-Albert. Côté montagne, 16 en Haut-Vallespir. Cerdagne, 13 degrés, également 13 en Cap-Cyr.

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Le point information locale, nous sommes mardi 12 mai. La guerre dope le marché des voitures électriques dans les PO. Depuis l'explosion des prix des carburants provoquée par la crise au Moyen-Orient, le marché de la voiture électrique connaît une nette accélération dans les PO. À cela s'ajoute le retour annoncé du leasing social qui pourrait encore amplifier le phénomène les mois à venir. Il y a eu 37,7% d'immatriculation de voitures électriques en plus. Et le leasing social, on vous explique ce que c'est. Le gouvernement relancera en juillet le dispositif leasing social pour les voitures électriques. Ce mécanisme permet de louer une voiture avec un faible loyer mensuel, sans obligation d'achat final, via un contrat d'au moins 3 ans. Destiné aux ménages modestes, cela concernera les Français gagnant moins de 2200 euros net par mois. Le reste à charge devrait être compris entre 100 et 200 euros mensuels. Pour cette nouvelle édition, l'État prévoit une aide pouvant atteindre 9 500 euros pour les 50 000 premiers véhicules financés.

pourquoi le service de police aux frontières de Cerbère est désormais ouvert 24 heures sur 24. Ce lundi 11, le préfet des PO, Pierre Regnault de la Motte, a annoncé que le poste de police aux frontières de Cerbère serait ouvert jour et nuit. Les effectifs du service vont également être renforcés, l'objectif étant de mieux lutter contre l'immigration clandestine et les trafics, notamment de drogue. Pour mémoire, en 2025, selon les services de l'État, 8000 étrangers en situation irrégulière ont été interpellés dans les PO, dont 1 000 à Cerbère. Il y aura donc 30 à 45 policiers d'ici cet été. Et le préfet a également annoncé le contrôle dans les ports ainsi qu'une intensification de la lutte contre le trafic de tabac à Cerbère, mais aussi en Cerdagne, avec le déploiement imminent de patrouilles supplémentaires, notamment appuyées par des militaires du dispositif Sentinelle. Le restaurant, bar-restaurant Le Foulon à Saint-Acisque renaît de ses cendres fin juin 2025. Ce bar-restaurant voit sa cuisine ravagée par un incendie. Des lingettes en microfibre ont pris feu et après 8 mois de travaux, Leslie scelle sa main et son frère Bruno rouvrent, pour la plus grande joie de leurs habitués et des habitants, les portes de leur établissement. Et c'est en 1942 que Le Foulon a vu le jour au cœur de Saint-Acisque, surnommé le petit village de Perpignan. Fin octobre 2019, ce bar-restaurant emblématique et lieu contournable du quartier, qui était alors tenu par Jean-Louis et Michel Fabre, est repris par la famille Samin. Alors, quelques petits plus participent à la nouvelle impulsion que souhaite donner à cette brasserie. Leurs propriétaires, ils ont lancé une nouvelle carte avec 2 entrées, 2 plats, 2 desserts au choix, sans pour autant laisser tomber leur spécial café gourmand très demandé. Les collectes de sang dans le département se feront aujourd'hui et demain à Poyestre. Aujourd'hui également sur Opoul-Périos, demain sur Pia et vendredi 15 sur Y-sur-Tête.

À Prades, les derniers secrets de Gustave Violet seront dévoilés. La vie de l'artiste catalan, qui est né en 1876 et qui est mort en 1952, est passée à la loupe par deux passionnés, Ramon et Monique Gual. Un travail mis en page prochainement dans un livre intitulé « L'univers de Gustave Violet ». Pour plus de renseignements, vous pouvez téléphoner au 04 68 96 10 84.

un week-end flamenco à Perpignan. La structure artistique Amor Flamenco, implantée à Perpignan, organise un week-end. Samedi 16 et dimanche 17 à la salle Amor Flamenco. Durant ces deux jours, des stages de tous niveaux seront proposés, encadrés et par l'artiste Violeta Ruiz, venue de Grenade. Et le samedi à 19h30, il y aura un spectacle inédit

Dans la rubrique sport, en football national 3, samedi face à Anglet, les Maritimes ont prouvé qu'ils étaient bien plus qu'un 11 de départ. Enfin, le squad catalan semble à l'épreuve du feu jusqu'à peut-être la montée en national 2. En boxe championnat de France, Ava Tribou et Fanny Serena ont brillé lors des finales Elite A en savate boxe française le mois dernier et c'était à Plescop. Ces informations sont publiées par le journal L'Indépendant, édition Pays Catalan, et sont diffusées avec l'aimable autorisation du quotidien.

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Mais toi, Seigneur, tu m'as pris à contre-courant.

C'était le tout dernier Joseph Beraka qui vous a chanté Amour sans pareil. 11h11 minutes, on continue en musique jusqu'à 11h30 où nous retrouverons notre étude biblique où nous irons aujourd'hui dans l'épître de Paul aux Romains au chapitre 9. Pour l'heure, nous écoutons Dana Jo.

belle énergie d'Anna Jo qui nous chante Shalom, la paix, oui, la paix soit sur vos familles, sur votre vie, la paix de Dieu, bien sûr. Il est 11h16, on poursuit avec la chapelle musique.

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1: On s'intéresse aujourd'hui au chapitre 9 de la lettre aux Romains, du verset 1 au verset 24 dans le Nouveau Testament, et on se pose la question, qu'en est-il du peuple de Dieu, les Juifs ? Romains 8 finit très haut, avec triomphe et joie. Rien ne nous séparera de l'amour de Dieu en Jésus-Christ, notre Seigneur. Romains 9 s'ouvre dans l'abîme du désespoir et du chagrin. À l'évidence, quelque chose dans ce changement fend le cœur de Paul. Le rabbin autrefois endurci qui arrêtait les disciples de la voie à Damas dévoile maintenant sa demande déchirante pour le salut d'Israël. Son propre peuple, les Juifs, accuse Paul d'être un ennemi. Il n'essaye même pas de comprendre la raison qui pousse Paul à changer de message. Depuis qu'il a découvert qui Jésus est vraiment, son cœur est lourd et en peine constante pour eux. Il comprend leurs sentiments envers Jésus-Christ et le christianisme, car avant, il avait les mêmes. Il avait été un rabbin zélé, dur, décidé à arrêter des juifs rebelles. Maintenant, ce qu'il veut, c'est uniquement leur salut en Jésus-Christ. Il dit souhaiter qu'ils soient bénis par le Messie comme lui l'a été. C'est sa famille. Pas étonnant qu'ils ressentent ça. Au moment où il écrit, l'état du peuple de Dieu est unique dans l'histoire et il fait face à un problème. La toute jeune église est majoritairement non-juive et l'arrière-plan juif est presque oublié. On pensait que Dieu en avait fini avec l'Ancien Testament et que l'église était maintenant l'héritière de toutes ses prophéties. Mais ce n'est pas tout à fait vrai. On apprend de ce passage de la lettre aux Romains dédiée à l'espérance d'Israël que les promesses de Dieu pour lui seront toujours accomplies. Et pas seulement ça, mais Dieu promet à l'Église, un peuple élu de Dieu, incluant juifs et non-juifs, d'en former un seul corps. Dieu appelle un peuple de son nom. Quand les plans de Dieu pour l'Église seront accomplis, il nous retirera de la terre pour se tourner encore vers Israël. Premièrement, découvrons ces gens que Paul aimait. Israël a une longue histoire avec Dieu. Beaucoup de juifs croyaient qu'ils étaient choisis, les élus de Dieu, et que le salut était lié de droit à leur naissance. Ils pensaient qu'être juif suffisait pour recevoir le royaume de Dieu. Ils n'avaient pas compris le message des prophètes, que Dieu désire un cœur contrit. Ni le droit de naissance, ni les performances ne comptent. Aussi, ils ne comprenaient pas, bien que Paul utilise l'écriture de l'Ancien Testament, que l'évangile était pour les juifs et les non-juifs. Ils ne comprenaient pas la Torah et persistaient à observer des règles. Ils pensaient être en règle avec Dieu, et le message de la grâce par la foi que Paul proclamait les troublait. Dieu s'est choisi une nation, mais il ne sauve que les individus qui viennent à lui. Impossible de comprendre le fond des actes inexplicables de Dieu, mais on peut avoir confiance qu'il agit justement. C'est son univers, c'est lui qui dirige et qui contrôle. On voudrait juger les actions de Dieu selon notre raison. On essaye de discerner le mystère et la majesté de sa souveraineté. Mais la foi arrête tout et accepte la souveraineté de Dieu en obéissant humblement. L'incrédulité qui se rebelle restera sous la même colère et le jugement qu'elle remet en question. Soumets-toi au fait que Dieu est Dieu, pas nous. Crois-le, il est juste et bon et fait tout ce qui est droit.
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2: Les hommes, dans leurs efforts de piété religieuse, font tout pour t'atteindre. Mais toi, Seigneur, tu as tout fait pour m'atteindre. Tu n'as pas attendu à ce que je t'aime pour m'aimer. C'est pour cela que j'ai résolu en moi-même, et ce jusqu'à la fin, mon cœur t'appartient.

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1: Dans la première aux Thessaloniciens, chapitre 3, le verset 12 dit « Que le Seigneur vous remplisse jusqu'à en déborder, qu'il vous remplisse d'amour les uns pour les autres et envers tous les hommes, à l'exemple de l'amour que nous vous portons. » L'amour que l'on donne aux autres non seulement renforce notre cœur, mais le rend capable de déborder lorsqu'il en est rempli, c'est-à-dire de donner encore et encore davantage. Soyons débordants d'amour en ce jour.
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une émission qui vous est proposée par Moïse Arou. À la technique, Thérèse. Depuis le deuxième jour de la création, peut-être bien, on s'est mis à regretter le jour précédent. Vous n'avez pas remarqué ? Peut-être bien que le deuxième matin, on s'est levé en disant, eh bien, hier ! Eh oui ! Ah, hier, c'était le bon temps. Mais peut-être aussi que dès le premier jour, on a dit, demain, ça ira mieux. Et déjà, pour vivre, on a attendu demain. Comme dans les familles nombreuses, il y a 50 ans, les enfants devaient porter les habits de leurs frères, de leurs sœurs, vous savez ? Ah ben oui, c'est le pantalon de son frère, c'est la veste de sa sœur. Et on portait les habits de nos frères et sœurs dans les grandes familles. Nous obligeons aujourd'hui à porter les vêtements de demain ou d'hier. Pourtant, ces mots-clés nous ont été mis au cœur. Tenez, quand Jésus parle de la prière, il dit, non pas « donne-moi le pain que tu m'as donné hier » ou « donne-moi du pain demain », il dit « donne-moi aujourd'hui ton pain quotidien ». Entre le regret attaché à hier et l'espoir placé en demain, il y a ce jour, aujourd'hui, dont l'immense qualité est d'être le jour où nous pouvons agir, être, penser, donner. Hier, demain, ce sont des grands dans notre vie. Mais le plus grand, c'est ni hier ni demain, c'est aujourd'hui. Et il nous reste à découvrir que aujourd'hui, c'est maintenant le jour du salut.

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0: Dès mon enfance, j'avais envie de, au lieu d'aller jouer avec les enfants du village, j'allais arroser les tombes du cimetière et j'allais parler avec les personnes âgées de mon village et je lisais la Bible, mais je n'y comprenais rien. Cette recherche de Dieu, qui était intense, qui était certainement dirigée par le Saint-Esprit, dura 8 ans. 8 années où j'ai prié et j'ai eu un mur en face de moi. Mais j'ai jamais désespéré. Et dans le cas de l'école, il y a eu l'aumônier de l'hôpital cantonal de Genève qui est venu parler aux élèves de ma classe, j'avais 13 ans à l'époque, de demander, il avait besoin de bénévoles pour pousser les lits des malades au 10e étage pour aller au culte. Et ainsi, je prenais le train tous les jours pour aller à Genève, à la fois à l'école, et puis après le piano, et puis finalement le culte le dimanche. C'était merveilleux, cette ambiance, cette communauté était très chaleureuse, chacun était bienvenu, de tous les milieux, mais il n'empêche que j'avais toujours pas trouvé le Seigneur et je demandais à mes parents si je pouvais aller à l'instruction religieuse, ce que je fis dans mon village. Malheureusement, le pasteur n'était pas plus convaincu que n'importe qui d'autre. Il parlait que de l'apartheid, du tiers-monde, des malheureux, mais jamais du Seigneur. Finalement, au bout de 2 mois, je lui expliquais que j'avais toujours pas trouvé ce que je cherchais et je lui expliquais que j'allais voir ailleurs jusqu'à ce que je trouve. J'étais très tenace, je dois dire. Ainsi, dans le cas de la communauté de l'hôpital cantonal de Genève, ils ont fait une retraite à Pâques et dans cette communauté où on était dans l'église, c'était le calme, c'était je crois jeudi saint, c'était très très très tranquille et là, il y a eu un déclic, j'ai compris que le Seigneur existait, qu'il était tout près de moi, qu'il était avec moi. Et cette conversion a été très très forte, de telle sorte que mes parents n'ont pas pu dire « Ah mais c'est parce qu'il y avait le brouhaha et la communauté, beaucoup de gens qui t'ont embobiné ». Non, c'était quelque chose de très fort à l'intérieur de moi. Et ça a permis, si on veut, que je cherche tout seul après à étudier la Bible pendant 1 année, jusqu'à ce que j'ai une fille de ma classe qui me motive pour aller dans son église libre à Genève. Là, j'ai suivi mon cours pour le baptême par immersion, et puis après, j'ai témoigné dans les rues de Genève le samedi soir avec le groupe de jeunes. Enfin, c'était très, très bien. Moi, j'étais très heureuse. Mes parents, pas trop, évidemment. Ils disaient toujours, ah, quand tu auras ta maturité, tu iras à l'université, ça ira peut-être mieux, tu auras des gens raisonnables, un peu plus tranquilles, t'es un peu fofolle comme ça. Et puis finalement, ils n'avaient en quelque sorte pas vraiment tort, parce que parallèlement à la maturité, j'étais en classe d'orgue du conservatoire de Genève, et comme je suis partie de la maison à 18 ans, j'avais besoin de gagner un peu d'argent pour payer tout, à la fois les livres de médecine et les livres d'orgue. Et l'idée m'est venue de partager un poste d'organiste dans ma paroisse pendant 6 ans, et ainsi je gagnais un petit peu d'argent. Et en même temps, malheureusement, l'église où j'étais s'est scindée en deux, ce qui m'a profondément bouleversée. Et je me suis dit, si des chrétiens ne sont pas capables de se rester ensemble, alors finalement, j'étais un peu comme une brebis perdue, j'ai un petit peu abandonné, disons, le côté enflammé de ma foi. Mais la foi profonde, elle était quand même toujours là. Ensuite, après, j'ai commencé la médecine, je me suis mariée avec mon mari. On a eu des enfants qui étaient désirés d'ailleurs. Et après, on est parti en Suisse allemande. Alors, en Suisse allemande, en plus, je connaissais personne, pas la communauté. J'ai demandé à jouer de l'orgue dans l'église parce que j'étais quand même à un très haut niveau d'orgue. Et l'église protestante française, qui était dans une église, dans une paroisse suisse allemande, m'a dit « Non, non, on ne peut pas louer cet orgue pour vous parce que vous ne faites pas partie du conservatoire, je suis désolée. » J'ai eu un meilleur, merveilleux mari qui m'a offert un orgue à la maison. Je suis restée qu'une année et demie à la maison. Pendant cette 1 année et demie, j'ai eu le temps de faire de l'orgue sous mon orgue à la maison. Puis après, j'ai une place en médecine interne qui a demandé que je travaille en radiothérapie d'abord pendant 1 année et demie. Donc c'est le service qui soigne les cancéreux. Puis après, j'ai eu ma place en médecine interne au rythme infernal de 15 à 17 heures par jour. Alors, entre-temps, j'allais vite rentrer à la maison pour dire bonne nuit, faire un bisou à mes enfants, puis je repartais à l'hôpital. Et j'étais tellement passionnée pour tout ce que je faisais que j'aurais sacrifié tout, effectivement, malheureusement. Et puis un jour, d'un jour, du jour au lendemain, j'ai perdu Louis. D'un côté, mais j'ai rigolé, je me suis dit, oh, c'est pas grave, ça va revenir. Puis, de toute manière, on vit bien avec une ouïe, d'un côté, c'est pas de problème. Puis, 2 semaines après, J'ai plus pu marcher. J'étais au lit. On m'a amené en chaise roulante à l'hôpital. Puis tous les copains qui me voient aux urgences, ils disent « Ah, tu nous fais une farce, hein, tu peux pas marcher, arrête hein. !» Enfin, et tout le monde rigolait parce qu'ils croyaient vraiment que je fabulais complètement. Et finalement, ils m'ont gardé à l'hôpital en tout 5 mois parce que je pouvais plus marcher. Puis j'ai perdu l'ouïe de l'autre côté. Bon, puis petit à petit, j'ai commencé à dégringoler. Et au bout de 6 semaines, j'ai dit quand même, Seigneur, j'ai prié, j'ai dit « Seigneur, tu m'as dit dans ta parole qu'on peut demander une guérison. Ah ben, je te demande ta guérison. C'est peut-être possible que j'ai un peu dérapé, que je ne me suis pas beaucoup occupée de toi, mais enfin, tu sais quand même tellement merveilleux, une femme chrétienne, médecin, qui peut apporter en même temps la foi et le travail médical, c'est tellement rare. Je trouve que tu devrais me guérir, comme si c'était moi qui pouvais juger ce qu'il fallait faire pour moi. » Et évidemment, la guérison n'est pas venue. Du moins pas comme je l'espérais. Je marche, donc j'ai été guérie, miraculeusement quand même. Mais ce que j'escomptais, ce que j'attendais n'est pas venu. À partir du moment où j'ai vu que je ne récupérerais pas Louis, moi qui étais organiste, qui entendais de la musique toute la journée, qui vivais que par ça, j'avais quand même travaillé toute ma, jusqu'à 30 ans, jusque-là, c'était la médecine et la musique. À partir de là, je me suis trouvée nue comme un ver. Et puis, comme la guérison n'est pas venue, j'étais un peu comme un enfant gâté en disant « Si tu veux pas me guérir, moi je te parle plus. » Alors là, j'ai commencé à dégringoler, dégringoler, dégringoler, mais quelque chose d'effroyable. C'était le vide, en fait, derrière moi. Plus j'essayais de me dire « Mais pousse-toi, alors ça va, on va y arriver. » Plus je dérapais. Vraiment, j'ai vécu une dépression extrêmement pénible. On a fait venir des guérisseurs, sans effet. J'ai utilisé la méthode Simonton pour motiver avoir des pensées positives, sans, paraît-il, mon mari disait que ça peut être des faits, mais enfin, moi, j'arrivais pas à accepter ce que j'avais. Je trouvais que c'était inacceptable. Et un jour, j'ai demandé à mon père qu'il me trouve un psychologue qui n'était pas chrétien pour essayer de m'aider à assumer ce qui m'arrivait. Et ce psychologue m'a fait lire des tas de livres très compliqués. Et finalement, c'était tellement compliqué que j'étais tellement frustrée parce que je comprenais rien. J'ai tout jeté et j'ai dit, je vais reprendre la fois d'avant, ça allait mieux quand même. Hein. Et puis la fois d'avant, elle est revenue. Ça a été lent, lent, lent. Mais au bout du compte, ça fait maintenant 6 ans. C'est difficile à dire combien de temps ça a pris, mais je dirais une année environ jusqu'à ce que j'ai complètement accepté que j'ai. Et me dire que Seigneur, il me prend comme je suis. Il me prend sans mon titre de médecin, sans mon orgue, qui n'a plus grand-chose, qui est moins que tout le monde, puisqu'on entend, j'entends presque plus rien. Et je me suis dit, Seigneur, c'est vrai que tu m'as dit de m'offrir comme je suis, pour ta gloire. C'est une épreuve de foi, parce que finalement, quand on a quelque chose avant, tout le monde se retournait pour dire, ah oui, bonjour, docteur Rabineau, puis finalement, on n'est rien du tout. C'est très difficile, c'est très humiliant, mais la gloire du Seigneur, elle est derrière. Et je suis convaincue que plus tard, quand mes enfants seront plus grands, j'arriverai à servir le Seigneur pour sa gloire, en étant dans malentendante et à la fois chrétienne, l'un et l'autre. Les portes s'ouvriront, je ne sais pas encore comment, mais j'ai la foi que les portes s'ouvriront. Voilà. Alors, je voulais te dire simplement que à travers cette maladie, le Seigneur m'a donné d'accepter, première chose, d'accepter l'handicap, de telle sorte que maintenant je n'y pense même plus. J'ai oublié la musique. Il m'a donné de quoi surmonter tout ça, parce que c'était pour moi épouvantable à l'époque. Maintenant, je n'y pense plus. Il m'a donné une nouvelle vision de la famille. Il m'a donné de voir que les enfants, c'est très important, que ce que je faisais, c'était vraiment pas bien, c'était pas sage, et que maintenant je m'occupe d'eux, enfin, peut-être pas très bien, mais enfin, je fais ce que je peux, en tout cas. Il m'a donné d'accepter, surtout, c'était ça. C'est accepter, c'est ça qui est le fondamental pour la vie après. Si on n'accepte pas, ça va pas du tout. On fait souffrir tout l'entourage. Alors, voilà mon témoignage tout simple.
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celui dont les transgressions sont pardonnées, dont les péchés sont couverts. Heureux l'homme à qui l'Éternel ne lui impute pas son péché, et dans l'esprit duquel il n'y a point de fraude. C'est là une bénédiction qui est disponible pour chacun d'entre nous. Savez-vous pourquoi elle est disponible pour chacun d'entre nous? Parce qu'il n'y a pas un seul d'entre nous qui n'ait pas péché. Et dans un certain sens, le fait que nous soyons pécheurs nous ouvre à cette bénédiction, parce que Dieu est prêt à pardonner nos péchés. Il est prêt à couvrir nos péchés. Il est prêt à ne pas nous imputer, à ne pas compter contre nous nos péchés. Si nous nous repentons, si nous nous tournons vers lui avec foi, il y a trois choses que le psalmiste dit que Dieu fera. Il pardonnera nos transgressions, il couvrira nos péchés, et il ne portera pas à notre compte notre péché. Mais il y a une chose que Dieu exige de nous. Il est dit, dans l'esprit duquel il n'y a point de fraude ou de tromperie. Dieu exige de chacun de nous la sincérité, l'honnêteté, la franchise. Nous ne jouons pas la comédie religieuse, nous n'essayons pas de nous cacher, nous n'excusons pas. Nous reconnaissons humblement et sincèrement que nous avons péché, que nous méritons la colère et le jugement de Dieu, que nous nous détournons de notre péché. Nous le confessons et le reconnaissons, et Dieu nous pardonne. Oh, cultivons l'habitude d'être honnêtes avec Dieu.

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0: Première épître de Paul aux Corinthiens, chapitre 16. Pour ce qui concerne la collecte en faveur des saints, agissez vous aussi comme je l'ai ordonné aux églises de la Galatie. Que chacun de vous, le premier jour de la semaine, mette à part chez lui ce qu'il pourra, selon sa prospérité, afin qu'on n'attende pas mon arrivée pour recueillir les dons. Et quand je serai venu, j'enverrai avec des lettres pour porter vos libéralités à Jérusalem, les personnes que vous aurez approuvées. Si la chose mérite que j'y aille moi-même, elles feront le voyage avec moi. J'irai chez vous quand j'aurai traversé la Macédoine, car je traverserai la Macédoine. Peut-être séjournerai-je auprès de vous, ou même y passerai-je l'hiver, afin que vous m'accompagniez là où je me rendrai. Je ne veux pas cette fois vous voir en passant, mais j'espère demeurer quelque temps auprès de vous, si le Seigneur le permet. Je resterai néanmoins à Éphèse jusqu'à la Pentecôte, car une porte grande et d'un accès efficace m'est ouverte, et les adversaires sont nombreux. Si Timothée arrive, faites en sorte qu'il soit sans crainte parmi vous, car il travaille comme moi à l'œuvre du Seigneur. Que personne donc ne le méprise. Accompagnez-le en paix, afin qu'il vienne vers moi, car je l'attends avec les frères. Pour ce qui est du frère Apollos, je l'ai beaucoup exhorté à se rendre chez vous avec les frères, mais ce n'était décidément pas sa volonté de le faire maintenant. Il partira quand il en aura l'occasion. Veillez, demeurez fermes dans la foi, soyez des hommes, fortifiez-vous. Que tout ce que vous faites se fasse avec charité. Encore une recommandation que je vous adresse, frères. Vous savez que la famille de Stéphanas est les prémices de l'Achaïe, et qu'elle s'est dévouée au service des saints. Ayez-vous aussi de la déférence pour de tels hommes, et pour tous ceux qui travaillent à la même œuvre. Je me réjouis de la présence de Stéphanas, de Fortunatus et d'Achaïcus. Ils ont suppléé à votre absence, car ils ont tranquillisé mon esprit et le vôtre. Sachez donc apprécier de tels hommes. Les églises d'Asie vous saluent. Aquilas et Priscille, avec l'église qui est dans leur maison, vous saluent beaucoup dans le Seigneur. Tous les frères vous saluent. Saluez-vous les uns les autres par un saint baiser. Je vous salue, moi, Paul, de ma propre main. Si quelqu'un n'aime pas le Seigneur, qu'il soit anathème. Maranatha. Que la grâce du Seigneur Jésus soit avec vous. Mon amour est avec vous tous en Jésus-Christ.
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1: 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Aujourd'hui, nous partons à la rencontre d'Ésaïe, un homme qui défend inlassablement le droit des faibles, de ceux et celles que l'on opprime. Cet homme, et d'autres à sa suite, ont la profonde conviction qu'un retour à Dieu passe par le soin aux plus démunis et un partage généreux des richesses. Cet homme est l'un des plus grands prophètes de tous les temps. L'histoire d'Ésaïe nous est relatée dans le livre qui porte son nom, dans la Bible.
2: La Bible, c'est souvent des histoires où ce qui va mal est vu et nommé. Des histoires où l'injustice sociale est dénoncée. Mettre au jour les inégalités, nommer les personnes profitant de la fragilité de leurs prochains, devient alors vital pour la santé des dirigeants et du peuple. Comment les pousser au changement? Quel électrochoc leur faut-il pour prendre conscience du désastre social et spirituel? Une voix, des voix, se feront entendre pour révéler un Dieu qui désire la justice et le droit. Mais commençons par le commencement. Découvrons ensemble cette petite histoire qui s'imbrique dans la grande histoire. Découvrons l'engagement d'Ésaïe pour une société où la justice et le droit coulent comme un torrent rafraîchissant.

La société de Juda est traversée par de profondes inégalités sociales et économiques. Et ça ne date pas d'hier. Ésaïe le sait bien. Pourtant, l'appel à prendre soin de ceux et celles qui vivent dans une situation de pauvreté traverse comme un fil rouge la loi donnée au peuple d'Israël par l'intermédiaire de Moïse. Cette loi où Dieu livre son cœur et sa volonté. Il y a de quoi nourrir nos désirs et notre action, de quoi prendre des décisions équitables. Mais c'est si peu appliqué, si peu suivi d'effet sur la vie réelle, la vie quotidienne, là où les besoins et un prochain à soutenir, à secourir, ne manquent jamais.

0: Ésaïe vient de se promener dans la banlieue de Jérusalem, la capitale du royaume du Sud. Cette ville qui fait la fierté de l'élite du pays. Cette ville qui abrite le temple et tous les rites qui l'entourent. Le prophète revient abasourdi. De nouveaux projets de construction à perte de vue. De nouvelles maisons qui poussent comme des champignons. Dans sa tête, passent et repassent des scènes de misère qui se superposent à cette richesse exhibée sans gêne. Ces images sont à tout jamais gravées dans sa mémoire. L'étranger qui mendie dans les rues bondées de Jérusalem, assis à même le sol, la veuve réduite en esclavage, l'orphelin habillé de haillons, qui n'avait plus que la peau sur les os et le désespoir au fond des yeux pour seule compagnie. Toutes ces impressions se mélangent au bruit des fêtes quasi incessantes auxquelles les riches s'invitent mutuellement dans leur vaste maison, pourvue de tout le luxe imaginable. La reine des festins, c'est l'indifférence. Comment chacun s'arrange-t-il pour ne pas voir ? Comment se fait-il que tous ferment si tranquillement les yeux et les oreilles à la détresse de leurs compatriotes ? Le prophète ne peut plus se taire. Trop, c'est trop. Il ne veut pas se faire complice de cette injustice, même s'il sait qu'il va certainement s'attirer des ennuis. Il y en a qui ne vont pas aimer qu'il mette en cause leur train de vie confortable. Vu la gravité de la situation, une douce persuasion ne semble pas appropriée. Ésaïe fait appel à des paroles plus tranchantes.
1: Quel malheur de voir ces gens qui ajoutent une maison à une autre et qui annexent un champ après un autre. À la fin, ils ont pris toute la place. Il n'y a plus qu'eux dans le pays.
0: Il n'y a plus qu'eux dans le pays. C'est bien là que le bât blesse. Ils ne pensent qu'à eux-mêmes. Il n'y a qu'eux dans leur vie, dans leurs pensées, dans leurs dépenses aussi. Les autres n'existent pas. Ils n'ont pas la même valeur qu'eux. Ils n'ont pas les mêmes droits non plus. Sans scrupule, ils accaparent toutes les richesses sans penser à l'autre. Mais pour Ésaïe, comme pour les prophètes à sa suite, la richesse ne nous appartient pas. Elle est à Dieu. Elle n'est pas une ressource illimitée où on pourrait puiser sans fin une vie de luxe sans se soucier des réalités graves de ce monde. Et si elle est limitée, elle se partage. Si elle est limitée, cela pose des problèmes d'attirer toute la couverture à soi et de laisser le prochain errer dans le froid, les mains et l'estomac vides. Si elle est limitée, Dieu appelle ceux et celles qui disent suivre ses lois, ceux et celles qui disent l'honorer, à un partage généreux des richesses, équitable tout au moins. Au problème de la richesse mal partagée s'ajoute une législation malade, partiale. De riches juristes soutiennent des lois où les pauvres sont défavorisés, voire oubliés, et les riches avantagés. Ésaïe et d'autres auteurs qui viendront poursuivre ses écrits osent dénoncer le mal qu'ils voient autour d'eux. Ils osent voir en face le mal qui ronge la société tout entière, et cela sur des siècles.
1: Quel malheur de voir ces gens qui prennent des décrets injustes et s'empressent d'écrire des lois qui causent la misère. Ils écartent ainsi la revendication des faibles et privent de leurs droits les pauvres de mon peuple. Ils font des veuves leur proie et dépouillent les orphelins.
0: Non seulement la veuve et l'orphelin sont négligés, laissés de côté, mais pire, on profite d'eux. Ils sont dépouillés, exploités. On s'enrichit sur leur dos, au lieu d'imiter le Créateur en les relevant, en prenant soin d'eux, en restaurant en parole et en acte leur dignité d'enfant de Dieu. Avec courage et passion, Ésaïe investit sa vie, son énergie, à expliquer à son peuple qu'une telle attitude n'est pas compatible avec la foi au Dieu de l'univers. Mais il ne sera pas le seul. D'autres feront entendre leur voix dans ce qui est le livre d'Ésaïe. Tous tenteront de faire entendre ce discours. Vous ne pouvez pas lui rendre un culte tout en méprisant les plus vulnérables, Vous ne pouvez pas vous réclamer de lui tout en exploitant le faible. Ce n'est tout simplement pas possible. Les deux ne vont pas ensemble. Face à cette critique véhémente, le peuple n'est pas livré à lui-même. Il y a un chemin praticable qui lui est proposé. Voici comment Dieu s'est imaginé le vivre ensemble. Un vivre ensemble juste, lumineux. Un vivre ensemble où chaque personne a la même valeur.
1: Le jeûne tel que je l'aime, le voici, vous le savez bien. C'est libérer ceux qui sont injustement enchaînés. C'est rendre la liberté à ceux qui sont opprimés. Bref, c'est supprimer tout ce qui les tient esclaves. C'est partager ton pain avec celui qui a faim. C'est ouvrir ta maison aux pauvres et aux déracinés. C'est fournir un vêtement à celui qui n'en a pas. Alors, ce sera pour toi l'aube d'un jour nouveau. Ta plaie ne tardera pas à se cicatriser. Le salut te précédera et la gloire du Seigneur fermera la marche.
0: Ésaïe et ceux qui ont contribué à ce message auront inlassablement prêché des paroles douloureuses pour en faire émerger l'espoir. Celui d'un jour nouveau. Celui d'une aube où une espérance incroyable pointe enfin pour venir éclairer les visages fatigués. Les responsables religieux n'ont pas aimé la remise en question, c'est le moins que l'on puisse dire. Leurs mines sombres sont devenues encore plus sombres, de plus en plus hostiles. Mais quelle promesse pour tous les opprimés! Enfin, cette soif immense, cette attente si longue qui prendra fin. Leur plaie ouverte qui suinte en permanence, enfin cicatrisée. Leur marche accompagnée par Dieu lui-même. Dieu qui vient les rejoindre en personne pour guérir leur cœur malade. Oui, les actions d'aujourd'hui, inspirées par l'amour et la justice, ne sont qu'un avant-goût d'un autre règne, celui de l'Emmanuel, Dieu avec nous, celui du Messie, serviteur par excellence, dont le livre d'Ésaïe annonce la venue. Le cœur du prophète bat pour cette réalité nouvelle, porteuse de bonnes nouvelles pour l'humanité tout entière.
1: L'Esprit du Seigneur est sur moi, car il m'a choisi pour son service. Il m'a donné pour mission d'apporter aux pauvres une bonne nouvelle et de prendre soin des désespérés. Ma mission est d'annoncer l'année où le Seigneur manifestera sa faveur à son peuple, le jour où notre Dieu prendra sa revanche sur ses ennemis. Je suis envoyé pour apporter un réconfort à ceux qui sont en deuil.
0: Une année de la faveur de Dieu qui n'aura pas de fin, où l'être humain sera enfin réconcilié avec Dieu. Avec lui-même aussi, avec son prochain et la nature. L'univers tout entier réconcilié par le don de la vie du serviteur de Dieu. Toute la vie, la vocation et le ministère d'Ésaïe trouvent leur sens dans cette perspective incroyablement belle et grandiose. Cette histoire biblique est celle d'un homme qui ne cesse de défendre ceux et celles qui sont défavorisés et exploités dans la société de son époque. Celle de plusieurs qui ont su faire preuve d'une réelle force de caractère pour dénoncer le mal et l'injustice sans une once de favoritisme. C'est véritablement une vie donnée pour le bien de ses prochains. Cette histoire biblique est celle d'un homme contemplatif qui a su s'ouvrir à des révélations qui le dépassaient et dont il ne comprenait pas toute la portée. Un homme qui a su malgré tout en nourrir ses paroles et son action. C'est une histoire qui illustre admirablement que contemplation et action marchent main dans la main. Cette histoire biblique nous renvoie aussi à nous, à notre société, à son état de santé et le rôle que nous y jouons. Elle est un appel à contribuer à son bien-être sans craindre le processus de soins douloureux que cela pourrait impliquer. Enfin, cette histoire et celle d'une attente d'un monde où la justice règnera, pour toujours et partout. Elle est un soupir inscrit en nous depuis la nuit des temps, un soupir vers cette réalité encore à venir. Une histoire biblique où puiser amour et force pour un engagement incarné dans la vie de tous les jours.

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1: Bonjour, bonjour tout le monde. Bienvenue pour cette nouvelle semaine dans À Table avec Annabelle. Et j'aimerais commencer en remerciant tous nos partenaires. Encore une fois, un grand merci à toute notre famille des partenaires. Et si vous êtes partenaire, je vous encourage à aller faire un tour sur votre espace partenaire, déposer un sujet de prière, regarder s'il y a aussi des actualités, s'il y a des nouvelles de la part de MCI TV. Alors cette semaine, eh bien, nous avons un invité qui est là pour la première fois, les filles. On avait déjà essayé de l'avoir, mais on n'avait pas réussi. Et c'est Daniel Descaries. Bonjour Daniel.
2: Bonjour Annabelle. Bonjour.
1: Très heureuse que vous puissiez être là. Et vous êtes des amis de longue date.
3: Oui, nous sommes des amis, donc c'est vraiment un privilège, un honneur de recevoir Daniel. Je suis trop contente. On va avoir une magnifique semaine. Il faut écouter toute la semaine tous les thèmes. Ça va être bijou.
1: On va faire la thérapie de Stéphanie.
3: C'est déjà fait avec Daniel. Donc on peut passer à l'autre sujet.
1: C'est ton ami.
3: Oui. C'est bon. Mais c'était sous le couvert de la confidentialité. Donc, mais okay. Par contre, vos thérapies sont pas faites.
1: Aurélie se porte volontaire.
4: J'ai déjà préparé mes mouchoirs. Quelque chose d'imprévu se passe.
1: Donc, Daniel, on va parler de relations d'aide aujourd'hui, mais peut-être un petit peu pour avant de commencer, c'est prendre le temps de vous présenter parce que vous avez un sacré parcours, un parcours pastoral.
3: C'est parce qu'il y a un G, c'est pour ça.
1: Vous avez le même âge, non?
3: Non, plus vieux.
1: Un parcours pastoral, un bac en théologie, mais aussi en psychologie. Et ça fait que vous avez pu allier les deux pendant de nombreuses années, pouvoir aider beaucoup de chrétiens, je pense. Il y a beaucoup de chrétiens qui sont venus consulter et qui s'en sont sortis.
3: Il y a de l'espoir.
1: Non, mais parce qu'on en sort un peu, mais il y avait vraiment cette pensée que la foi et la psychologie, ça pouvait pas cohabiter, que c'était soit l'un, soit l'autre. Et vous êtes l'incarnation du fait qu'apparemment, ça peut non seulement fonctionner, mais ça se fait, ça se vit, ça se transmet, être un pasteur et un psychothérapeute en même temps. Ouais. Et vous êtes aussi maintenant coach, je sais pas si on dit coach, en relation d'aide dans un Momentum Academy.
2: Oui, je suis un des formateurs.
1: Programme de
2: relations d'aide avec Samuel Sportiello.
1: OK. Ouais, et puis, un cabinet. Vous avez eu un cabinet aussi?
2: J'ai eu un cabinet qui maintenant est fermé pour une retraite.
1: Une retraite.
2: Ben, une supposée.
1: On a parlé vite fait de la retraite tout à l'heure. C'est vrai que ça veut pas l'air.
3: Mais il y a aussi professeur dans la L communauté aussi. C'est les femmes qui veulent se former, à Momentum Academy, mais dans la L communauté.
1: Oh, pardon,
3: en ligne.
1: J'y arrivais. J'y arrivais. Et comment c'est venu ce désir de faire de la psychologie, de se dire, il y a peut-être quelque chose, peut-être que je peux aider les gens de cette façon-là?
2: Je te dirais que déjà avant ma conversion, je travaillais en psychiatrie, je faisais des études en psychologie. C'était vraiment mon objectif. Mm-hmm. J'ai expérimenté une conversion à 22 ans. Ce qui a amené la vie à l'intérieur. Mais en même temps, j'ai vu qu'il y avait encore des séquelles que je portais. De mon enfance, mon père est alcoolique, alors je portais encore des séquelles. Il y avait encore des choses à découvrir. Et j'allais dans une église anglophone à ce moment-là, qui, eux, avaient une petite longueur d'avance sur les églises francophones au niveau de la psychologie. Et il y avait un pasteur qui était thérapeute. Et il avait apporté un message, une prédication un dimanche. Et j'ai été le voir et je lui ai dit, après, j'aurais vraiment besoin de te rencontrer. C'était juste avant mon mariage, j'étais très tendu avec mon père puis mon mariage, ma conversion qui était dans tout ce mélange-là. Et j'ai jamais oublié sa réponse. Il dit, j'en serais honoré. Et j'ai gardé cette phrase quand les gens me demandaient pour me voir. Ouais, c'est un honneur de te rencontrer. C'est un honneur. Alors, j'ai fait un peu de thérapie avec lui. J'ai fait un bout. Et, j'ai senti l'appel au ministère, donc je suis allé devenir pasteur. Et il y avait toujours le message que Jésus a dit, je suis venu pour guérir les cœurs brisés. Mm-hmm. Mais voilà, Exactement. Hein, c'est, le mariage est parfait. Je savais pas, moi, qu'il y avait une controverse à ce sujet-là. Moi, j'étais complètement nouveau. Hein. Alors, pour moi, c'était naturel. Jésus a dit, donc, bon. Et puis, bon, avec le temps, je suis allé dans le ministère et c'était pastoral. J'ai fait une église à Robertval, j'ai fait une église à Montmagny. Après, je suis arrivé à Sherbrooke. Et c'est pendant que j'étais à Sherbrooke, le côté de thérapie, le côté de guérir les cœurs brisés, le côté ça brûlait dans mon cœur. Mm-hmm. Et puis c'est là que j'ai découvert qu'à ce moment-là, l'université de Sherbrooke offrait une maîtrise en counseling pastoral, c'est-à-dire qu'il y avait une dimension spirituelle à la relation d'aide. Et alors j'ai fait le programme, ça a duré 5 ans et demi. Et après avoir terminé, j'ai dit bon, ça y est. Maintenant, j'ai trouvé mon rayon, là, j'ai trouvé ma voie et je vais me concentrer à la psychothérapie. Et c'est comme ça que je suis arrivé à une nouvelle vie sur l'équipe, ensuite devenir directeur des soins pastoraux pendant plusieurs années et avoir un cabinet après. Alors, c'est comme ça que ça s'est développé, mais ça a toujours été de dire les gens ont besoin. Là.
1: Ouais.
2: Comment on peut aider les gens surtout au niveau des blessures, de ce qu'il peut être vécu. Ça, ouais.
1: Mais c'est vrai que c'est une belle réponse, j'en serais honorée. C'est mieux que de dire, bah, t'en as bien besoin.
2: Oui, voilà,
1: c'est déjà,
2: voilà.
1: Ça commence mieux la relation. Alors aujourd'hui aussi, ça, on parle de relations d'aide et puis un petit peu pour définir c'est quoi exactement, parce que ça fait partie des mots dans nos églises qu'on entend beaucoup, relations d'aide, counseling, thérapie, conseil pastoral. Est-ce que tout ça déjà, c'est la même chose? Et puis aussi, bah, peut-être donner quelques conseils avisés sur ce qu'est réellement la relation d'aide, à quoi elle sert et c'est quoi le cadre, parce que y a beaucoup de choses qui peuvent se faire et je crois quelquefois ça déborde et quelquefois il y a des choses où on se dit bah, est-ce que vraiment on devrait adresser certains sujets, est-ce qu'en tant que chrétien, et puis on peut être aussi timide ou frileux d'aborder certains sujets qui pourtant bah, sont des sujets de souffrance, de douleur, et les gens ont besoin d'avoir des réponses. Donc on a une bonne demi-heure pour faire tout ça, hein, c'est bien. On commence par où, docteur?
2: Ben, j'aime bien commencer avec le miracle de la résurrection de Lazare. Parce qu'il y a des points clés dans cette histoire, dans ce miracle. On voit Jésus qui a pleuré.
1: Mm-hmm.
2: Bon. Moi, j'invite les gens à relire les évangiles et à souligner à toutes les fois qu'on mentionne les émotions de Jésus. Et vous allez remarquer, vous allez voir, il a vécu les émotions à plein régime.
1: Mm-hmm.
2: À plein régime. Donc, une évangile qui nous dit qu'on n'a pas le droit à nos émotions, qu'il faut pas écouter nos émotions, qu'il faut pas être sensible à nos émotions, ça me semble pas être le message de Jésus. Qui a pris soin des gens qui étaient brisés, il a pris soin des gens qui étaient souffrants. Ça nous dit qu'il était ému de compassion, ça nous dit qu'il y a eu des transports d'allégresse. Moi, ça va être une des questions quand je vais arriver devant lui, je vais lui demander, montre-moi un transport d'allégresse. Mais ça devait être une joie qui débordait pour que, bon.
3: C'est vrai que j'en ai pas tellement vu chez toi de
2: transports. Non, mais de dire, quand Jésus a pleuré, il nous donne la permission de pleurer. Jésus me donne la permission de vivre mes émotions. Okay? Et donc, là, il y a déjà une ouverture, et là, la Bible, les psaumes en débordent, de vivre nos émotions, le droit de mes émotions. Dieu m'a créé avec des émotions. Moi, je crois que Dieu aurait pu créer l'univers en noir et blanc.
1: Mm.
2: On ne l'aurait jamais su.
1: C'est ça.
2: Hein? Mais Dieu a choisi de mettre la couleur. Pourquoi? Parce que c'est plus beau. Ben, il aurait pu créer les humains sans émotions. Il aurait été noir et blanc. Mais c'est plus beau quand ils ont des émotions. C'est ça qui amène toute la couleur de la personne, la richesse des différentes personnalités. Et on le voit dans les évangiles, on le voit dans les disciples, on voit les personnalités qui sont complètement différentes. Hein? Bon, on voit toute la beauté, la complexité aussi et on voit jamais Jésus dire à l'apôtre Pierre, faudrait que tu sois un peu plus comme Jean. Sois plus calme. Calme-toi un peu, là. Hein? Et il dit pas à Jean non plus, hein, allez Jean, vas-y un peu plus, là. Regarde Pierre et puis fonce un peu. Non. Pourquoi? Parce que chacun son appel, chacun sa personnalité, chacun vit hein, son côté de ses émotions. Donc, j'ai le droit, hein, et ça c'est fondamental, j'ai le droit à mes émotions.
1: Mm-hmm.
2: Et c'est comme cela que je les vis. Je vis mes émotions hein, parce que la situation provoque ces émotions-là chez moi. Alors, souvent, ce qu'on va faire, c'est quand quelqu'un va dire, ben, cet événement-là suscite ces émotions-là. On va vouloir travailler sur l'événement.
1: Mm-hmm.
2: Non, la personne, c'est comme ça que la personne le voit. C'est comme ça qu'elle le ressent. Et là, il faut aller voir dans son histoire, il faut aller voir dans son parcours. Ah, voilà pourquoi cette situation-là est plus préoccupante pour toi ou elle suscite de telles émotions. Mais ce qui me frappe beaucoup dans les limites de la relation d'aide, les limites du counseling, c'est ceci. Dans Jean 11:44, pardon. Ça nous dit, Jésus a dit, Lazare sort. Puis moi, dans ma réflexion, des fois, quand je vois Jésus pleurer, ma réflexion, c'est, mais arrête de pleurer, tu vas le ressusciter, pourquoi tu pleures? Arrête de pleurer, allez, on y va au miracle, et puis c'est terminé. Non, non, il vit l'émotion. Pourquoi? Parce que Jésus sait très bien que tous ces gens-là, qui sont là, qui vivent le deuil de Lazare, ils vont tous le revivre.
1: Mm-hmm.
2: Il sait qu'ils vont tous le revivre. Parce que Lazare va être ressuscité, mais il va remourir. Le deuil, la mort, les gens vont vivre. Et Jésus est ému, il pleure parce qu'il voit ces gens-là qui sont touchés. Il n'est pas indifférent aux émotions. Mais en plus, il sait que la résurrection qu'il va faire, ben, c'est temporaire.
1: Mm.
2: Là, ils vont regoûter à la mort.
1: Mm-hmm.
3: Ouais, et de sa propre mort, il va avoir de la peine même quand Jésus va mourir.
2: Il va avoir la peine, exactement. Ouais. Exactement. Mm-hmm. On le sait, il est avec Lazare pas longtemps avant sa mort à lui, là.
1: Et du coup, à quel moment on peut se dire, OK, j'ai des émotions, je ressens, mais peut-être que on m'a dit que je ressentais trop, que
3: j'exprimais
1: ça débordait, et va te faire aider. Comment on sait si j'ai besoin d'aide ou est-ce que je suis juste une personne émotionnelle qui ressent des émotions? C'est quoi les symptômes pour dire j'ai besoin d'une relation d'aide, je devrais aller voir quelqu'un.
2: Oui. Ma question est, en quoi c'est mal d'avoir beaucoup d'émotions? Il y a des gens qui sont plus émotionnels, c'est vrai. Et, est-ce que c'est mal? C'est pas nécessairement mal, tu vois.
3: Mais c'est très culturel, parce que nous, dans nos églises, surtout dans le domaine des femmes, tu sais, on a eu beaucoup de gestion des émotions, entre être émotive, émotionnelle, tous ces trucs-là, il fallait bien les gérer. On peut avoir des émotions, mais il fallait bien les gérer.
4: Ouais. Mais il y a un moment où ça peut devenir aussi pathologique, quand même.
2: Oui. Oui, absolument. Mais si je reviens juste rapidement, là, à Jean 11:44. Jésus a ressuscité Lazare. Lazare sort de la tombe. Mais vous comprenez qu'il est tout emmailloté, hein? Il est tout comme une momie, hein? Alors, il marche les pas. Et puis, il est vivant, mais il est emmailloté dans les vêtements de mort, hein? Le linge de mort. Et Jésus va dire aux gens, déliez-le et laissez-le aller.
1: Mm-hmm.
2: Et pour moi, c'est ça la relation d'aide chrétienne.
1: Mm-hmm. Okay.
2: La relation d'aide chrétienne n'amène pas la vie. Il y a seulement Jésus qui amène la résurrection et la vie.
1: Mm-hmm.
2: Seulement. Mais Jésus, parfois, va choisir des gens pour aller délier, enlever les vêtements de mort du ressuscité. Okay? Et c'était ça mon expérience à moi personnelle dans ma vie. Hein, oui, j'ai rencontré Jésus, j'ai vécu des choses incroyables, mais j'ai eu besoin après, hein, et peut-être j'en ai encore besoin, d'enlever des vêtements de mort. Mm-hmm. Et c'est là qu'on revient à ta question sur les émotions. S'il arrive quelque chose, et que ma réponse émotionnelle est démesurée, à la limite pathologique. Ben, c'est là qu'il faut aller voir qu'est-ce qui fait que je réagis d'une manière qui est démesurée à la situation.
1: Mm-mm.
2: Ça veut dire qu'il y a quelque chose d'autre que cet événement-là est en train de toucher en moi.
1: Ouais.
2: Et c'est là de se reconnaître et d'apprendre à se connaître. Et c'est souvent ça la thérapie. La thérapie, la psychothérapie, c'est d'amener la personne à aller voir dans son enfance pour voir où a été appris certaines réactions, certaines procédures, certaines façons de voir la vie, qui fait en sorte que maintenant, je réagis d'une certaine façon.
4: Mm-hmm. Ouais. Et du coup, quand on dit réaction démesurée, on n'est pas juste en train de parler des gens qui explosent. Est-ce qu'il peut y avoir des réactions démesurées où on s'attend justement à ce qu'il y ait une émotion, mais elle n'est pas là du tout? Est-ce que là aussi, ça peut être considéré comme démesuré?
2: Absolument.
1: Ou pathologique.
2: Ou pathologique. 80% des hommes que j'ai aidés, là, 80% des hommes qui se mettaient à pleurer dans mon bureau s'excusaient.
1: Mmh.
2: Je m'excuse.
1: Mmh.
2: Mais tu t'excuses, pourquoi? j'ai eu un homme. Il pleurait parce qu'il avait vécu un traumatisme épouvantable avec un de ses enfants qui avait passé à tout près de la mort. Et là, il revivait. Mm-hmm. Il est en post-traumatique. Là. Alors, il est en train de revivre ce qu'il a vécu, mais là, il se permet les émotions. Et là, il s'excuse devant moi parce qu'il pleure. Et il me dit, je sais, si j'avais plus de foi, je ne pleurerais pas. Oh. Alors, et là, je l'ai regardé et je lui ai dit, ah bon, alors quand Jésus est au cimetière de Lazare, c'est parce qu'il manquait de foi qu'il a pleuré? Mm-hmm. Ou est-ce que c'est parce que la situation était triste? Hein? Ça nous dit dans le jardin de Gethsémané, Jésus a été saisi d'angoisse. Mm-hmm. Avec raison, ils vont le crucifier. Mm-hmm. Il le sait. Il a été angoissé. Donc, les gens qui me disent, je sais, si je suis chrétien, je ne devrais pas avoir d'angoisse. Ah bon? Mais si la situation est angoissante, hein? Il y a des gens présentement dans certains coins de notre planète qui sont angoissés avec raison. La situation est angoissante. Il y a des choses qui sont angoissantes. Alors, c'est plus l'accueil de l'émotion, de dire comment je vais la vivre et l'accueillir, puis là, trouver réconfort auprès de Dieu. Dans le même jardin, Jésus dit il était triste à mourir. Mm. Il était triste à mourir. C'est fort comme mot, hein? C'est fort comme intensité, sa tristesse. Avec raison, il comprenait tous les enjeux qui prenaient place. Alors, c'est là l'importance de trouver ma connexion avec moi-même. Mm. Hein? Et de contacter mes émotions, de contacter mon être intérieur, d'aller contacter qu'est-ce qui se passe. Okay? Et là, il y a des gens qui disent, oui, mais là, on devient contrôlé par nos émotions. Plus je les comprends, plus je peux les gérer. Mm-hmm. Mm-hmm. Tu vois, plus je peux gérer mes émotions. Je peux les accueillir. Il y a des fois qu'on vit des choses qui ont été traumatisantes. J'en ai vécu un encore récemment là, dans la dernière année. J'ai eu des émotions assez intenses, de tristesse, de face à un deuil qu'on ne s'attendait pas du tout. C'est tragédie. Et oui, j'ai eu des émotions. Tu vois.
4: Ouais. Et comment est-ce qu'on sait que c'est normal ou que c'est pas normal par rapport à la gestion des émotions? Parce que on peut avoir, oui, un deuil et, oui, ça entraîne un flot d'émotions. Mais à quel moment je sais que c'est normal et que ça, je dois l'accueillir? Mm-hmm. Et à quel moment je dois me dire, mais là, c'est un peu too much, là, et qu'il faut peut-être te poser des bonnes questions?
2: Ben, je te dirais, ça, c'est à chacun de nous, hein. Bon, dans le processus de deuil, on va dire que ça prend un an. Au minimum, ça prend un an. Tous les premiers. Hein, le premier Noël sans la personne qui est décédée, le premier anniversaire, bon. Okay. Mais après, c'est à chacun de nous, ça dépend du contexte, ça dépend de la relation, ça dépend de ce qu'on a vécu et de l'intensité de ce qu'on a vécu, mais ça dépend aussi de ce qu'on a vécu avant. Mm-hmm. Tu vois, parce que c'est ce qui arrive, il y a des déclencheurs qu'on va vivre. Mm-hmm. La situation présente, bon, ça va. Mais c'est parce qu'il y a d'autres choses derrière. Mm-hmm. Et là, j'ai besoin de, en thérapie, bien souvent, c'est qu'on va aller voir, justement, mais qu'est-ce qui se passe derrière pour que ma réaction soit de cette manière-là, soit aussi intense. Hein? Mm-hmm. Moi, j'ai un homme qui a un grand poste de direction et qui ça fait 4 jours qu'il dort pas, il est en anxiété, il est en angoisse, hein, parce qu'il y a une entrevue annuelle à son emploi, puis il y a son évaluation annuelle. Et puis, il me dit, ça ira pas bien, on a eu des problèmes cette année dans mon département, bon. Et quand je lui demande, accueille ton anxiété, là, quel est le message? Mm-hmm. Et il dit spontanément, je vais mourir.
4: Oh.
2: Et même lui est en état de choc de s'entendre le dire. Hein? Et je connaissais son histoire. J'ai dit, mais tu sais, quand tu étais enfant, il y a eu des situations où effectivement, tu as pensé que tu étais pour mourir. Mm-hmm. Et tu ne l'as pas inventé. Tu étais un enfant. Mm-hmm. Okay, alors, un enfant, on est très vulnérable, on est très fragile. Si on nous abandonne, on meurt. Mm-hmm. Donc, j'ai dit, c'est de là que vient. Mm-hmm. Et là, on a réévalué son évaluation. Et puis là, on a fait toutes sortes de scénarios. Qu'est-ce qui arrive? Le pays qui peut arriver, ben, t'as perdu ton emploi. Bon, ben, t'en trouves un autre. Oui, c'est pas agréable. C'est pas, on comprend. Puis il y avait quand même début de la cinquantaine. Pas agréable de trouver un autre emploi. Et puis bon. Mais en même temps, il était convaincu après, mais je mourrai pas.
3: C'est ça.
2: Je ne mourrai pas. Mm-hmm. Et là, on venait de recalibrer ses émotions. tu vois, de dire, oups, là, c'était démesuré. Ça vient d'où? Hein? Ça vient de ton enfance. Et là, c'est comme ça qu'on le voit. Alors, c'est quand ça devient trop envahissant, quand ça me paralyse, quand ça m'empêche de vivre la vie, de vivre d'autres relations, ben, c'est souvent là que c'est bien de consulter pour aller voir, justement.
3: C'est toujours de notre enfance? Ça peut être toujours?
2: Toujours.
3: On a tout un défi comme parent.
2: Ben, et ça, c'est la première chose qu'il faut accepter, là.
1: En tant que parent.
2: Personne n'a eu une enfance normale.
1: Ça allait dire parfaite, alors là, on est carrément dans le normal.
2: Okay, normal, parfaite. Personne n'a eu une enfance parfaite, normale. Personne a donné à ses enfants une enfance normale, parfaite. Ça vous va? Tout le monde est
3: allé correct.
2: C'est la réalité. Oui. C'est la réalité de l'humain.
1: Ouais.
2: Nos parents ont fait de leur mieux avec ce qu'ils avaient. Et là, quand on analyse, moi, je suis des années 60, mes parents, ben, quelle était la culture à l'époque? Avec quoi? Comment ils étaient outillés? Mon père qui avait un problème d'alcool, oui. Mais mon père avait jamais été outillé à gérer les émotions de ses enfants. C'était pas de la culture du tout, du tout. Les hommes faisaient pas ça. Les hommes allaient au boulot, ils ramenaient l'argent et puis c'est tout, hein. Bon. Alors, c'est certain qu'il y a eu des choses que j'ai pu vivre. Et c'est de cette manière-là que moi, je l'ai vécu. De là, la légitimité de ce que j'ai vécu. Hein, c'est pas les faits. C'est comment moi, je l'ai vécu. Et ensuite, de dire, comment maintenant ça peut me piéger? Et comment m'en libérer pour essayer, tenter de faire mieux avec nos enfants? Alors, je sais très bien que mes enfants ont eu une enfance beaucoup plus saine que moi j'ai eue. Ça, c'est définitif. Mais pour eux, c'est la seule enfance qu'ils ont eue. eux peuvent pas comparer. Hein? Mon fils me l'avait dit une fois. Il dit, tu sais, papa, j'ai pas eu l'enfance que tu as eue. Bon, ben, j'ai dit, gloire à Dieu. C'était quand même mon objectif. Mais ça n'a pas été une enfance qui a été parfaite. Bon, surtout que c'était des enfants de pasteurs. Alors là, on en rajoute une autre couche. Mais on a eu des conversations, parce qu'ils sont adultes maintenant, et on a eu des conversations de dire, tu sais, certains événements, d'aller voir mes enfants, de leur demander pardon. Tu sais, papa, il n'avait pas raison là. Cet élément-là ou cet événement-là, papa a eu tort. J'avais pas raison de faire ça. Puis je te demande pardon d'avoir fait ça. De reconnaître, hein. C'est probablement la chose qui me fait le plus mal jusqu'au, quand mon père est décédé. Lui, il a jamais reconnu quoi que ce soit. Alors, de le reconnaître en tant que papa, puis de d'accepter où est-ce que les responsabilités viennent. Et puis, on a des blessures. Alors, oui, on a tous des blessures.
1: On a tous des blessures, mais du coup, est-ce que tout le monde devrait consulter? Est-ce que tout le monde devrait aller faire une thérapie, une relation d'aide? Puisque personne n'a une enfance normale. on se sent tous...
2: On se sent tous visés. Bon, et là, je suis complètement objectif parce que...
3: Son cabinet est fermé, là. Sinon, j'aurais dit qu'il est biaisé.
2: Je ne suis pas biaisé du tout, là, j'ai mon cabinet fermé. La réponse, c'est oui, c'est l'intensité qui va changer.
1: OK.
2: Tu comprends? Il y a des gens qui ont vécu de belles enfances, qui ont vécu des... qui n'étaient pas parfaites, mais ils ont vécu de belles enfances. Il y avait des bons liens, émotionnellement, ils ont été nourris, spirituellement, ils ont été nourris. Hein? Bon. Alors, parfois, c'est juste d'aller voir, de dire, ouais, c'est vrai. Hein? Mais c'est qu'on se remet toujours dans la perception de l'enfant. Parce que c'est comme ça qu'on interprète le monde. C'est à partir de comment les enfants le voient. Tu vois? Alors, oui. Alors, ça peut être une, deux rencontres juste pour, ah tiens, ou des fois, simplement avec une introspection, c'est juste qu'on n'est pas tellement outillé pour être en introspection. Mais d'aller en introspection, puis d'aller fouiller, puis de dire, ouais, c'est vrai, ça, c'était pas correct. Et mes parents... sur ça, ils ont fait des erreurs. Et là, je peux les pardonner. Ouais. Parce que l'enfant, quand il se passe quelque chose dans la vie de l'enfant, l'enfant le prend sur lui. C'est moi qui n'est pas correct. Tu vois? Alors, et là, on prend tout sur nous.
4: J'ai lu un livre, d'ailleurs, je suis encore en train de le lire, qui s'appelle « De la conception à la naissance » et ça parle des troubles que des enfants peuvent avoir, même déjà dans le sein maternel. et ressortir de là traumatisée. Et mais je pense, c'est une parenthèse que je veux faire d'abord pour les personnes qui nous écoutent, qu'il y a quand même des choses qu'on peut éviter à nos enfants. Il y a quand même des choses qu'on peut éviter. C'est sûr, peut-être qu'on est tous des traumatisés quelque part, mais il y a des traumas qui peuvent vraiment être évités. Absolument. Et ça commence vraiment dans le ventre, quand l'enfant est dans le ventre. Et c'est aussi en tant que parents responsables à nous d'éviter le maximum de choses à nos enfants et de faire preuve de cette conscience-là. Ça, c'est une parenthèse que je voulais faire, mais j'ai aussi constaté que, un peu en lisant, c'est des réflexions que je me faisais, je ne sais pas si c'est bon ou pas, mais j'ai l'impression que, par rapport à ce qu'on disait un peu tout à l'heure, peut-être qu'il faut se poser des questions parfois en parlant d'introspection, à partir de quand est-ce que j'ai perdu peut-être mon innocence, entre guillemets, à partir de quand j'ai senti que le monde est devenu hostile par rapport à moi, parce que quand on est enfant, il y a quand même une grosse dose d'insouciance qu'on transporte, mais à partir de quand est-ce que j'ai réalisé que, en fait, je devais me battre, je devais me défendre, le monde n'était plus juste tout ouvert, où j'ai senti qu'il y a l'hostilité. J'ai l'impression que si on se pose ces questions, en tout cas en lisant, c'est l'impression que j'avais, que si on se pose cette question, on peut mettre le doigt sur certaines choses qui ont fait basculer notre façon de voir la vie, qui ont peut-être une porte, peut-être qu'il y a même ouvert à une certaine façon de devenir. Et aussi, j'ai aussi compris que on a des souvenirs qui remontent parfois, mais qui peuvent induire nos réactions d'aujourd'hui. Le souvenir peut être depuis 10 ans, mais aujourd'hui, ça te pousse encore à réagir d'une certaine manière. Et dans ce cas, est-ce que ça veut dire qu'on a été traumatisé à ce moment-là parce que cette situation me porte encore jusqu'à aujourd'hui, ou alors ça veut dire que

0: Et j'ai eu des très grosses surprises. mais de pouvoir, la charge émotionnelle va être un enjeu. Mm-hmm. Quand il y a une idée, il y a un souvenir qui revient, mais qui est chargé émotionnellement.
1: Mm-hmm.
0: Okay? Il y a quelque chose qui n'est pas réglé.
1: OK.
0: Okay? Je peux me souvenir de mon père et avoir une tristesse. Mm-hmm. Oh oui, c'est normal. Non, c'est une nostalgie, c'est une tristesse. Il arrive un événement dans la famille, il n'est pas là pour le vivre. Bah, il y a une tristesse. Bon, mm-hmm. ça fait légitime. Mais quand il y avait des souvenirs qui remontaient, toute la charge émotionnelle revenait, mm-hmm. oups, ça c'est un signal, il y a quelque chose qui n'a pas été réglé. Il y a quelque chose qui n'a pas été
2: ajusté. Genre, t'as 40 ans et là tu repenses, quand t'avais 6 ans, ta mère a oublié ton anniversaire cette fois-là. Et quand t'en reparles à chaque fois, t'as envie de pleurer, c'est parce que là il y a une charge émotionnelle,
0: voilà.
2: Mais qui est anormalement forte parce qu'il y a quelque chose qui n'a pas été réglé. Et est-ce que ça veut dire que à partir de cet événement-là, il y a quelque chose qui s'est construit et qui a été formé et que c'est là qu'il faut défaire quelque chose, réapprendre quelque chose?
0: Le terme que tu cherches, c'est la psychodynamique de la personne.
2: Mais je l'avais.
3: Elle l'avait sur le bout de la langue. J'ai vu que je voulais te le souffler, Annabelle, mais je voulais pas te. Je voulais quand même te laisser la chance de le dire.
0: La psychodynamique, c'est la vie est ainsi faite. Quand? La vie est ainsi faite. Alors, quand tu es dans le sein maternel, tu es déjà en train d'apprendre ce que la vie mm-hmm. va être. Dépendamment de... Alors, moi, j'ai une maman qui était très angoissée durant la grossesse, ma grossesse, hein, qui est enceinte de moi, est extrêmement angoissée, crise de panique parce qu'il est arrivé des instances où elle a trébuché. Et après, de découvrir que ça se cristallise dans le sein maternel, le stress se cristallise et le bébé, le fœtus, le digère.
1: Oh.
0: Okay? Bon, j'ai toujours eu des problèmes digestifs. Ben, j'ai commencé tôt. Hein, de dire, les enfants ne vous diront pas qu'ils sont en chien, ils vont vous dire j'ai mal au ventre.
1: Mm-hmm.
0: Ah, bon. Alors, et là, la vie est ainsi faite que, non, mais attention, mais c'est dangereux, la vie.
1: Oui.
0: Et là, si on a une maman qui est anxieuse ou des parents
2: ou anxieuse
0: qui sont
2: d'être anxieuse du coup.
0: Mais là, ça confirme la vie, elle est dangereuse. C'est dangereux la vie.
1: Mm-hmm.
0: Et là, ça crée déjà une anxiété. Tout ce qui se passe est dangereux et de danger, tu vois. Et c'est là la démarche auquel on faisait référence tantôt. Le monde des adultes est le monde des dieux pour l'enfant. Parce que les dieux, hein, les parents, ont donné la vie, ont suscité la vie, ils maintiennent la vie. Donc, pour l'enfant, il regarde les adultes, c'est des dieux.
1: Comme Dieu, oui.
0: Okay? Ah, ils sont parfaits. Mm-hmm. C'est des dieux, ils sont parfaits. Il se passe des choses dans la maison. On a 3 ans, 4 ans, on commence à être conscient de voir certaines choses, certaines tensions, certains conflits, certaines... Et l'enfant se dit, étant donné que les adultes, c'est le monde des dieux, et qu'ils sont parfaits, ben, ça doit être à cause de moi. Alors, l'enfant le prend sur lui. Et il se dit, si je peux devenir parfait comme les dieux, je vais rétablir la paix dans l'univers. Okay? Alors, c'est là qu'on a des gens qui sont des adultes, qui sont des perfectionnistes. Parce qu'ils tentent encore de résoudre cet aspect-là de, si je peux devenir parfait, je ramène un équilibre. Au lieu d'accueillir... De dire, non, mes parents n'étaient pas des dieux. Ils étaient des humains. Ils ont fait des fautes. Ils m'ont aimé. Il n'y a pas de question. Mais ils ont fait des fautes. Ils n'étaient pas... Et c'est des détrônés du trône sur lequel on les a mis en tant qu'enfants. Et ça m'enlève, moi, ensuite, la pression de dire, moi, je dois être un dieu.
1: Mm-hmm.
0: Moi, je dois être parfait. Et ce n'est pas le message de l'Évangile. Mm-hmm. Le message de l'Évangile, c'est tu viens tel que tu es. Tu es imparfait, mais tu viens tel que tu es.
3: Mais quand on est justement, quand on est chrétien, et des fois depuis plusieurs années ou dépendant de notre âge aussi, c'est comme si, est-ce qu'on se dit, ben, tu sais, faut pardonner, faut que j'accepte, c'est comme ça la vie. Fait que dans le fond, on enfouit ça quelque part. Tu sais, un peu comme la parabole des talents, celui qui n'avait juste,
0: oui.
3: Il a enfoui ça parce qu'il dit, de toute façon, je peux rien faire avec ça. Puis des fois, je me dis, comment on fait pour se donner le droit, comme peu importe notre âge, jeune ou plus âgé, de dire, je vais le régler une fois pour tout, ça. Tu sais, moi, je trouve que c'est bien parce que, tu sais, ça m'a fait réfléchir en t'écoutant. Puis il y a une réaction que j'ai, moi, vive par rapport à une situation. Puis je me dis, Steph, relâche, pardonne. T'sais. Mais en fait, je me dis, faut que je l'arrête. Faut que je l'arrête.
2: Tu l'accueilles.
3: Oui, c'est ça, faut que je l'accueille, mais comment?

0: on se donne le droit, Dan, un conseil à ceux comme moi
1: je
0: qui
1: te
0: disent...
1: Je t'ai dit que tu allais faire ta thérapie.
2: Mais je me dis peut-être qu'il y a quelqu'un qui écoute la même chose que moi parce que tu te dis en vieillissant.
1: Puis on peut se dire que c'est ça la maturité. En plus.
0: Oui, tu te dis rendu où je suis, tu relâches. Mais en fait, peut-être que certains écoutent, et moi je m'inclus, peut-être qu'il y a des choses qu'on traîne, puis dire, ben garde, il n'y a pas d'âge pour le régler, ça, puis de faire face.
3: Moi, je te dirais que tout à fait, c'est l'accueil, c'est de se donner la permission à notre humanité. On est des humains. On a des émotions. On a des fragilités. On a des blessures. On porte des choses. Il n'y a pas d'âge. Et c'est aussi de voir, moi je suis convaincu, hein, le travail du Saint-Esprit dans nos vies.
2: Mm-hmm.
3: C'est que, bon, quand je vous ai parlé que j'étais en thérapie et quand j'étais à l'université, pour faire ma maîtrise. Et en thérapie, il a émergé quelque chose que je n'avais jamais vu, j'avais jamais adressé dans mon cœur. Pourtant, j'avais déjà fait des thérapies. Et je me souviens d'avoir dit au Seigneur, « Seigneur, pourquoi maintenant? J'ai 41 ans, je te connais depuis des années, pourquoi maintenant? » Et j'ai vraiment ressenti le Seigneur me dire, « Ah, parce que jusqu'à maintenant, tu me faisais pas assez confiance pour aller là. »
2: Wow.
3: Mais là, le temps est venu. Tu vois? Et Jésus avait absolument raison. Effectivement, faire confiance, c'était très difficile pour moi, celle-là encore. Ça fait partie de mon enfance. Mm-hmm. Mais Jésus me dit, tu vois, là, il y avait un cheminement. On s'en va vers la stature parfaite de Jésus-Christ. Là. Mm-hmm. C'est ça que Paul nous dit. Donc, moi, je suis encore convaincu, j'ai encore besoin d'aide. Et puis, des fois, j'ai des rencontres avec des gens. Je me souviens quand j'enseignais mon cours, un des cours que j'enseignais à ITF, et puis moi, ça a sorti tout naturellement. Ouais, ben cette semaine, quand je parlais avec mon thérapeute, et là, il y a eu un silence dans la classe, mais un silence. Et, vous voyez, tous les étudiants qui me regardaient, « Hein? »
1: Vous avez un thérapeute?
3: Vous semblez être...
2: Surpris?
3: Vous semblez être choqué. On dit, ben oui, c'est pas c'était le prof, le professeur. Notre professeur
2: c'est
3: voit
2: le malade
3: un
2: qui... C'est pas le médecin, toi. C'est censé être le médecin.
3: C'est l'aveugle qui conduit les aveugles.
2: Le
3: c'est
2: bon.
3: Et puis je leur ai dit, non, quand on y croit que c'est bon pour les gens, c'est bon pour nous aussi.
2: Mm-hmm.
3: C'est bon pour nous aussi. Et il y avait quelque chose que je vivais et je voyais pas tout à fait la... Parce qu'une bonne thérapie, ça va être un miroir. Hein? Ça va m'aider à mieux me voir. Mm.
1: Ouais. Et on n'est pas forcément le meilleur thérapeute pour soi-même aussi.
3: Non, parce qu'on est biaisé.
1: Et comme on parlait de l'intensité, que ça pouvait être peut-être une ou deux rencontres, et que ça peut être aussi quelquefois sur plusieurs étapes de vie, en fait. On peut oublier certaines choses. Et puis, quelques années plus tard, on se marie, on a des enfants, il y a certaines choses qui émergent. On se dit, bah, ça, peut-être qu'il y aurait quelque chose à voir. Et donc, ça ne veut pas dire qu'on va faire tout le travail en une fois. Je prends mes 10 séances et puis tout est réglé. Est-ce qu'il y a des gens, par contre, qui peuvent rester en thérapie toute leur vie, mais de façon continue, genre toutes les semaines, semaines j'ai besoin d'aller voir mon psy?
3: Tout dépend du parcours.
1: OK.
3: Il y a des gens, là, ils ont vécu des histoires d'horreur.
2: Oui.
3: C'est horrible. Et on les voit pas. Ça c'est pas écrit, hein. C'est pas écrit sur le front de la personne le dimanche matin à l'église quand elle a les mains en l'air. De tout le parcours que cette personne-là a pu vivre, les abus qu'elle a pu vivre, les atrocités qu'elle a pu vivre. Et oui, ça va prendre un bon temps pour être accompagné, pour être soutenu. Parce que, bon, dans les abus, on le sait, quand on disait les adultes, ce sont des dieux. Donc, si j'ai été abusé, c'est de ma faute. Alors, il faut aller dégager la victime de sa faute, de sa honte.
0: Dans les abus, dans les paralcooliques aussi.
3: Il y a une honte qui est là. Et on le sait que pour guérir de la honte, c'est de raconter les mêmes événements dans un contexte où on n'est pas jugé. Ouais, on est compris, on est accueilli.
4: Ça prend parfois du temps aux gens de se sentir compris et accueilli aussi par rapport à ces choses-là.
3: Oui, et non seulement ça, mais d'être... de créer cette confiance. Moi, il y a des gens qui m'ont partagé des choses, là. Et c'est pour ça que c'est un honneur de rencontrer des gens. Ils m'ont partagé des choses. Je suis le premier humain à qui ils ont dit à voix haute ce qu'ils ont vécu.
4: Mais du coup, est-ce qu'on peut conseiller quand même à toute personne qui a vécu vraiment un vrai abus d'aller voir un psychologue? parce que parfois aussi on veut couvrir des choses, mais les personnes qui ont vécu des vrais abus, même des personnes qui vivent des trucs traumatisants, il y a des personnes, des deuils les ont vraiment cassés et elles n'ont pas su qu'il fallait faire cette démarche-là. Est-ce qu'on peut conseiller à toute personne qui a vécu un abus, que ce soit dans son enfance, que ce soit actuellement, même dans la phase adulte, de vraiment prendre ce chemin-là?
3: Absolument. Hein, c'est... Si on avait la jambe brisée, la jambe est cassée.
1: Ouais.
3: Personne n'hésiterait à aller à l'hôpital et avoir un plâtre.
4: C'est vrai.
3: Pourquoi c'est différent avec nos émotions?
1: Mm-hmm.
3: Tu vois? C'est la même chose. On en a besoin. C'est encore un peu tabou, là.
1: Mm-hmm.
3: Je comprends. Hein? Mais d'aller voir et de pouvoir guérir pour vivre la vie que Jésus m'a promis. Vivre la vie en abondance. Et pour certains, si je reviens à mon image de Lazare, avec les vêtements de mort, il y en a qui en ont beaucoup.
1: Mm.
3: Il y a beaucoup de morts.
0: Et de reconnaître, comme, par exemple, des fois, comme ami, on veut aider, mais soit c'est de reconnaître que quand une jambe cassée, ça prend un médecin. Donc, de reconnaître aussi dans nos amitiés, de dire, je pense que tu as besoin d'aide, puis d'aller dire, quelqu'un qui est spécialisé, moi, je peux t'accompagner, ou on va se faire former pour avoir quelques outils, mais de reconnaître qu'il y a des gens qui sont spécialisés, équipés, remplis de l'amour de Dieu et du Saint-Esprit, et ça, c'est gagnant de dire, je vais mettre toutes les chances de mon côté, puis je vais aller voir quelqu'un qui est outillé, parce que des amis, on peut aimer, être compatissante, mais des fois, on n'est pas outillé.
3: Et ça revient avec ta le début de l'émission, quand tu mentionnais relation d'aide, accompagnement. Ouais. Non, c'est pas toute la même chose.
0: Non, c'est ça. Il y a de la compréhension.
3: Et une des compétences les plus importantes, c'est non seulement d'avoir une bonne écoute. Bon, il y a eu une recherche que les thérapeutes, on n'a pas aimé les résultats, parce que ça disait que 85% de la guérison, c'était dans la relation.
1: Mmh.
3: 15% était l'approche qui était utilisée.
1: Mmh, mmh.
3: Donc, ça veut dire que si j'ai une bonne écoute, j'écoute la personne, même si je ne suis pas formé, je peux faire beaucoup de bien à la personne. Mmh. Tant et aussi longtemps que je n'oublie pas mes compétences et les limites de mes compétences.
0: Absolument.
3: Tu vois? Alors, moi, il y avait des choses, bon, dans la formation qu'on donne sur Bordeaux, là. Je suis avec un autre thérapeute et on les avertit. Nous, ce que vous allez vivre, là, c'est que nous, on est thérapeute, là. On sait où on s'en va. Ce n'est pas ce que vous aurez à faire, vous, comme leader dans l'Église.
0: Exactement, c'est important.
3: Parce que vous n'avez pas cette formation-là. Alors, ça peut être risqué parfois. Des fois, j'entends des choses. C'est-à-dire, mais attends, les gens vont tomber en psychose.
1: Donc, c'est important que vous puissiez connaître vos propres limites. Puis, on vous encourage à vous faire aider si vous avez, si vous ressentez ce besoin. Si les gens, peut-être aussi, vous ont dit, je pense que ce serait bien que tu te fasses aider. Essayez, ça va pas vous enlever votre valeur. Ça va pas vous enlever votre foi non plus. Ça va pas enlever l'approbation et l'amour de Dieu envers vous. Et ça, je pense que c'est quelque chose d'important que vous puissiez saisir. Au contraire, ça fait partie du chemin que Dieu a prévu pour vous délier de tous ces linges, de tout ce vêtement de mort. Et comme Daniel l'a dit, c'est Jésus qui apporte la vie. Mais il a mis à côté de vous, il a mis autour de vous des personnes, des organismes, des experts, des professionnels pour pouvoir aussi vous aider. Alors ne vous en privez pas, ne vous privez pas de cette grâce. Alors bonne nouvelle, Daniel sera encore avec nous mercredi. Et nous allons parler des relations toxiques. Les relations toxiques. Alors, on continuera la thérapie, Stéphanie. Merci d'avoir été avec nous. Merci. On se retrouve mercredi. Bye bye.

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Seigneur, comment ne pas te remercier pour tout ce que tu fais et ce que tu es. Tu es Dieu saint. Alors de tout mon cœur, je veux rejoindre les voix des anges et que toutes les nations te crient ce chant qui veut dire « Louange à l'Éternel ». Alléluia !

Le point information locale, nous sommes mardi 12 mai. La guerre dope le marché des voitures électriques dans les PO. Depuis l'explosion des prix des carburants provoquée par la crise au Moyen-Orient, le marché de la voiture électrique connaît une nette accélération dans les PO. À cela s'ajoute le retour annoncé du leasing social qui pourrait encore amplifier le phénomène les mois à venir. Il y a eu 37,7% d'immatriculation de voitures électriques en plus. Et le leasing social, on vous explique ce que c'est. Le gouvernement relancera en juillet le dispositif leasing social pour les voitures électriques. Ce mécanisme permet de louer une voiture avec un faible loyer mensuel, sans obligation d'achat final, via un contrat d'au moins 3 ans. Destiné aux ménages modestes, cela concernera les Français gagnant moins de 2200 euros net par mois. Le reste à charge devrait être compris entre 100 et 200 euros mensuels. Pour cette nouvelle édition, l'État prévoit une aide pouvant atteindre 9 500 euros pour les 50 000 premiers véhicules financés.

pourquoi le service de police aux frontières de Cerbère est désormais ouvert 24 heures sur 24. Ce lundi 11, le préfet des PO, Pierre Regnault de la Motte, a annoncé que le poste de police aux frontières de Cerbère serait ouvert jour et nuit. Les effectifs du service vont également être renforcés, l'objectif étant de mieux lutter contre l'immigration clandestine et les trafics, notamment de drogue. Pour mémoire, en 2025, selon les services de l'État, 8000 étrangers en situation irrégulière ont été interpellés dans les PO, dont 1 000 à Cerbère. Il y aura donc 30 à 45 policiers d'ici cet été. Et le préfet a également annoncé le contrôle dans les ports ainsi qu'une intensification de la lutte contre le trafic de tabac à Cerbère, mais aussi en Cerdagne, avec le déploiement imminent de patrouilles supplémentaires, notamment appuyées par des militaires du dispositif Sentinelle. Le restaurant, bar-restaurant Le Foulon à Saint-Acisque renaît de ses cendres fin juin 2025. Ce bar-restaurant voit sa cuisine ravagée par un incendie. Des lingettes en microfibre ont pris feu et après 8 mois de travaux, Leslie scelle sa main et son frère Bruno rouvrent, pour la plus grande joie de leurs habitués et des habitants, les portes de leur établissement. Et c'est en 1942 que Le Foulon a vu le jour au cœur de Saint-Acisque, surnommé le petit village de Perpignan. Fin octobre 2019, ce bar-restaurant emblématique et lieu contournable du quartier, qui était alors tenu par Jean-Louis et Michel Fabre, est repris par la famille Samin. Alors, quelques petits plus participent à la nouvelle impulsion que souhaite donner à cette brasserie leur propriétaire. Ils ont lancé une nouvelle carte avec 2 entrées, 2 plats, 2 desserts au choix, sans pour autant laisser tomber leur spécial café gourmand très demandé. Les collectes de sang dans le département se feront aujourd'hui et demain à Poyestre. Aujourd'hui également sur Opoul-Périos, demain sur Pia et vendredi 15 sur Y-sur-Tête.

À Prades, les derniers secrets de Gustave Violet seront dévoilés. La vie de l'artiste catalan, qui est né en 1876 et qui est mort en 1952, est passée à la loupe par deux passionnés, Ramon et Monique Gual. Un travail mis en page prochainement dans un livre intitulé « L'univers de Gustave Violet ». Pour plus de renseignements, vous pouvez téléphoner au 04 68 96 10 84.

week-end flamenco à Perpignan, la structure artistique Amor Flamenco implantée à Perpignan organise un week-end samedi 16 et dimanche 17 à la salle Amor Flamenco. Durant ces deux jours, des stages de tous niveaux seront proposés, encadrés et par l'artiste Violeta Ruiz, venue de Grenade. Et le samedi à 19h30, il y aura un spectacle inédit

Dans la rubrique sport, en football national 3, samedi face à Anglet, les Maritimes ont prouvé qu'ils étaient bien plus qu'un 11 de départ. Enfin, le squad catalan semble à l'épreuve du feu jusqu'à peut-être la montée en national 2. En boxe championnat de France, Ava Tribou et Fanny Serena ont brillé lors des finales Elite A en savate boxe française le mois dernier et c'était à Plescop. Ces informations sont publiées par le journal L'Indépendant, édition Pays Catalan, et sont diffusées avec l'aimable autorisation du quotidien.

0: Voici sa parole pour aujourd'hui.
1: Mardi 12 mai, tourne ta face vers nous. Éternel Dieu des armées, relève-nous. Fais briller ta face et nous serons sauvés. Psaume chapitre 80, verset 20. Quand quelqu'un nous regarde avec toute son attention et sa tendresse, cela nous dit tout ce que nous avons besoin de savoir. Que nous sommes les bienvenus et que la personne qui nous regarde est de notre côté. À trois reprises dans ce psaume, Asaph exprime son désir ardent que la face de Dieu brille sur le peuple. À l'époque, quand un roi montrait un visage souriant à celui qui le sollicitait, c'était le signe que sa requête était acceptée. Ce psaume a probablement été écrit au moment de la chute de Samarie aux mains des Assyriens, au 8e siècle avant Jésus-Christ. La destruction des 10 tribus du nord laissa la petite tribu de Juda terriblement vulnérable, et le peuple craignait pour sa survie. Dans leur désespoir, ils se tournèrent vers Dieu et implorèrent qu'il tourne sa face vers eux et les bénisse. Dieu désirait ardemment bénir son peuple, comme tout père aimant, et l'Ancien Testament nous montre clairement que c'était toujours le désir de Dieu. Le verset d'aujourd'hui nous rappelle la bénédiction d'Aaron, que l'on trouve dans Nombre, chapitre 6, versets 24 à 26. Que l'Éternel te bénisse et qu'il te garde. Que l'Éternel fasse luire sa face sur toi et qu'il t'accorde sa grâce. Que l'Éternel tourne sa face vers toi et qu'il te donne la paix. Jonathan Edwards, pasteur britannique, a dit « J'aime prononcer ces paroles précieuses à chaque occasion que je peux. Elles expriment avec force le désir de Dieu de nous bénir, mais il ne le fera que si nous tournons nos vies vers lui dans l'obéissance et la confiance. » Il y a longtemps, une amie m'a montré une photo de son père. Il souriait chaleureusement et elle a expliqué qu'au moment de prendre la photo, il la regardait. Je trouve que c'est une belle image de notre Dieu qui désire ardemment nous sourire et nous prendre dans ses bras, mais qui ne peut le faire que si nous lui consacrons nos vies. Est-ce que vous avez l'impression que Dieu fait briller sur vous sa face aujourd'hui? Dieu, dans sa grâce et sa miséricorde, le fait sûrement, mais il faut que nous nous tournions pleinement vers lui pour nous en apercevoir.
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1: Il y a 20 ans, j'ai passé par l'avortement. L'année de mes 40 ans, je refais un bilan, je regarde un peu ce que j'ai vécu. À 20 ans, au contraire, on voit vers l'avenir, on fait des projets, on voit vers le futur et toutes les portes nous sont ouvertes. Je suis infirmière et je venais de commencer mon école d'infirmière quand je me suis retrouvée enceinte et j'étais en stage en gynécologie justement. Et tous les jours, je voyais des avortements sous mes yeux et j'étais enceinte et je me disais qu'est-ce que je fais? Et j'avais pourtant tout sous les yeux, il y aurait rien qui aurait pu me convaincre d'arrêter. Je voyais un médecin qui pleurait, qui jetait ses instruments sur la table en déchiquetant un petit corps qui était resté coincé dans l'aspiration. Je voyais l'infirmière qui devait contrôler ce qui sortait dans l'aspiration, si le petit bébé était bien sorti, si tout était complet ou si il fallait encore chercher autre chose qui était restée dedans. Et malgré tout, j'ai décidé d'avorter. J'ai avorté à 9 semaines et ce petit bébé avait déjà ses empreintes digitales. Il avait son cœur qui battait. Il avait tout pour vivre. On pouvait même voir son sexe. Mais ma raison était plus forte que mes sentiments, que mes émotions. Et j'ai tout enfermé dans mon cœur. Et j'ai dit, j'ai le droit de faire ce que je veux avec mon corps. C'est ma vie, c'est mes décisions. Je veux finir mon métier. Je ne veux pas être une victime. Et cet enfant me gêne. Mon ami ne le voulait pas non plus. Et je n'avais pas la force d'affronter tout ça. Je me disais, on m'avait averti des risques de dépression. Mais je me suis dit, de toute façon, c'est pas pour moi la dépression. Moi, je suis forte, je vais m'en sortir. Puisque j'ai choisi d'avorter, je vais m'en sortir. Et ça a été très bien pendant 3 ans. J'étais bien dans ma peau. Personne ne savait. Il me semblait que personne ne savait. Mais il y en avait qui savaient quand même. Et puis, je me suis mariée. Pas avec le même homme. Et j'ai eu 4 enfants. Ils ont entre 17 et 12 ans maintenant. Et il me semblait que chaque fois que j'accouchais, à chaque accouchement, mon cœur avait des failles. Mon cœur que j'avais durci s'ouvrait. Et chaque fois que je serrais un nouveau bébé dans mes bras, je disais, j'en ai déjà perdu un. Et mon cœur s'est attendri comme ça. Et ma protection que je m'étais faite, elle a fondu. Et voilà que, sans que je me rende compte, toutes les nuits, j'ai commencé à faire des cauchemars. Je peux pas dire quand ça a commencé, mais je suis sûre que c'est depuis que j'ai accouché. Et toutes les nuits, j'étais attaquée. Toutes les nuits, une fraction de seconde, je devais choisir entre la vie et la mort. Si je ne m'agrippais pas à la vie, il me semblait que j'allais mourir. C'était physique, je me réveillais en sursaut, j'avais des palpitations. Et je me disais, cette fois, c'était moins une, j'ai failli y rester. Et j'en parlais pas beaucoup, mais des fois, mon mari voyait bien que j'avais des sommeils agités. Et quand je lui partageais ce que je vivais, il savait pas quoi faire. Mais jamais, jamais dans ma tête, j'ai imaginé que ça pouvait venir de l'avortement. Puisque j'avais choisi, puisque j'avais le droit, puisqu'on m'avait dit, ma pauvre petite, on va vous enlever ça. Je t'ai dit, il n'y a pas de raison que ça vienne de là. Et même que j'étais infirmière, que j'avais vu ce que je faisais, que j'avais vraiment conscience de ce que j'avais fait, j'avais enfoui ça tellement au fond de mon cœur, barricader ça tout au fond de ma vie, que jamais une seconde, j'ai imaginé que ça pouvait venir de là. Et ça, ça a duré au moins 10 ans. Et une nuit que j'avais vraiment plus le courage de me battre, j'étais presque sûre que c'était cette nuit-là que je devrais y rester. Et j'osais pas aller me coucher. Et j'avais parlé à une copine à qui je faisais des piqûres à la maison, et c'était la seule avec qui j'avais pu parler de ça. Et elle m'a dit, mais pourquoi tu viens pas avec moi chez des chrétiens? Ils vont prier pour toi, et puis ça pourra t'aider, je suis sûre, c'est la seule chose qui te reste. Puis je me suis dit, des chrétiens, mais qu'est-ce qu'ils pourraient faire? Et puis, elle est partie, c'était déjà très tard, et j'étais en haut, mais j'ai pas osé aller me coucher. Je me suis mise à genoux et j'ai dit, Dieu, si t'existes, j'aimerais bien que tu fasses quelque chose maintenant, parce qu'autrement je vais mourir cette nuit. Et j'ai crié, j'ai pleuré pendant une grande partie de la nuit. Et j'attendais, il s'est rien passé. Et j'étais me coucher et j'ai bien dormi. Le lendemain, je me suis réveillée, j'étais vivante. Ça m'étonnait. Et mon fils, qui avait 5 ans, le fils aîné, avait arraché la petite page du calendrier qu'un colporteur m'avait apportée. Et il l'avait posée à côté de ma tasse. Et en débarrassant la table, j'ai lu, j'ai entendu ta prière et elle a été exaucée. Et j'ai mon cœur qui a battu très fort et j'ai dit, quoi? Il m'a entendu? Il y a vraiment quelqu'un là-haut? Et j'avais peur parce que d'un côté, je me suis dit, il va savoir ce que j'ai fait si Dieu existe, il sait ce que j'ai fait, j'aurai des comptes à régler. Et depuis là, j'ai fréquenté des amis chrétiens, je leur ai pas raconté tout de suite, bien sûr. J'ai eu beaucoup de mal à sortir ce que j'avais fait. Mais Dieu m'a laissé grandir dans ma foi. Et à un moment donné, peut-être 2-3 ans après, il m'a montré que ce que j'avais caché tout au fond de moi, il voulait m'en libérer, il voulait me délivrer et il voulait me pardonner de ça. Et j'ai dit, quoi? Il m'aime encore après ce que j'ai fait? Et j'ai dit, ce Dieu-là qui me parle, qui me répond. Plusieurs fois, il a dû me montrer clairement que c'était lui qui me répondait, parce que je doutais, qu'il puisse s'intéresser même à moi, même s'il existait pour les autres, pour moi, il pouvait plus exister. Et je lui ai donné ma vie, et mon mari, quand il a vu aussi ce que Dieu avait fait dans ma vie, et que j'avais retrouvé mon sommeil, il s'est aussi converti. Ça peut prendre des semaines, des mois, des jours, jusqu'à que le Seigneur vous touche tout au fond. Mais aujourd'hui, que vous puissiez lui remettre ce fardeau. Parce que moi, je renvoyais toujours ce problème à la cave. Et vous savez, c'est un pasteur qui disait, un sac de patates qui pue, on le met dans l'ascenseur et on l'envoie à la cave. Et quand il remonte et que ça pue, on le renvoie à la cave. Mais Jésus, il veut vous libérer de ce fardeau, de cette souffrance, de cette douleur. Et vous pouvez vraiment être pardonné. Ne repartez pas avec ce sac de patates pourries. J'ai eu plusieurs fois l'occasion de parler avec des femmes qui ont passé par là, sans même que je leur dise par où j'avais passé moi-même. Et une m'a dit, mais on m'a toujours dit que ce n'était rien, que ce n'était pas grave, ce que j'avais fait. On m'a dit, oh, c'est un troisième garçon, c'était pas grave, madame. Et quand elle m'a dit, tu sais, j'ai passé par l'avortement, moi. Et puis je lui ai dit, oui. Je ne savais pas, mais tu peux vraiment être libérée et pardonnée de ça. Parce que c'est un crime et tu as besoin du pardon de Dieu. Et elle m'a regardée et puis elle m'a dit, oui, je savais que c'était un crime, mais personne voulait le croire. Tous mes médecins m'ont dit, c'est rien ma petite dame, c'est pas un crime. Et en fait, nous les femmes, on peut pas vivre ce deuil. On n'a pas le droit de vivre ce deuil. On n'a pas le droit de dire que cet enfant est mort. Alors on se dit, j'avais droit à cet avortement, et puis j'ai perdu un bébé, mais personne ne veut le savoir, personne ne veut savoir notre souffrance après. Et des tas de femmes vont voir des psychologues pendant des semaines, des mois. Mais le pardon de Jésus est gratuit. Et aujourd'hui, moi j'ai trouvé le pardon et la guérison, et j'ai plus de cauchemars, parce que au bout de 10 ans, j'ai pu remettre ce fardeau à Dieu. Ça a pris du temps, ça prendra le temps qu'il faut pour vous aussi. Mais Dieu vous dit aujourd'hui, déposez ça à ma croix.

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2: Ne refuse pas un bienfait à celui qui y a droit, quand tu as le pouvoir de l'accorder. Proverbe 3, verset 27. Une autre traduction dit « quand il est au pouvoir de ta main de le faire ». J'aimerais vous demander, qu'avez-vous dans votre main ? C'est la question que Dieu posa à Moïse dans Exode 4, verset 2. Moïse n'avait qu'un bâton. Cela n'arrêta pas Dieu. Dieu se servit de ce bâton pour montrer sa puissance en le changeant surnaturellement en serpent. Jésus voulait nourrir une foule de plusieurs milliers de personnes. Un jeune garçon avait 5 pains d'orge et 2 poissons. C'est tout ce qu'il avait dans sa main. Vous savez quelle fut la conclusion des hommes de foi du ministère de Jésus ? Mais qu'est-ce que cela pour tant de gens ? Jean 6, verset 9. La Bible dit que nous ne devons pas refuser un bienfait à celui qui y a droit, quand nous avons la possibilité de le faire. Certains s'excuseront en disant « je n'ai rien », mais d'autres, comme ce jeune garçon, trouveront que ce qu'ils ont est suffisant pour faire quelque chose dans les mains de Jésus. Dieu est le Dieu du droit, de la justice. Selon Dieu, tout homme a droit au salut, à l'amour, à la guérison, à la délivrance et à la provision. Nous ne pouvons pas refuser aux hommes ce que Dieu nous a donné. Si quelqu'un vient vers nous avec un besoin, nous devons apprendre à donner. Parfois, nous n'avons pas tout ce qu'il faut pour aider parfaitement. Mais nous ne devons pas nous trouver des excuses pour ne rien faire. Nous pouvons faire quelque chose. Il y a peut-être autour de vous, dans votre famille ou dans votre église, des gens dans le besoin. Que ferez-vous ? Ne fermons pas les yeux. Dieu dit à Moïse, « Mets ta main dans ton sein. » Et lorsqu'il l'a sortie, elle était couverte d'une lèpre blanche comme de la neige. Exode 4, verset 6. Je déclare, pas de lèpre, ma main donnera et Dieu achèvera.
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veut être un père pour toi. Il t'aime tellement. Il veut te remplir de son amour. Mais il veut pas te forcer parce que tu as le choix. Il met devant toi la vie et la mort. Choisis la vie. Parce que Dieu est un papa parfait et veut te combler. Donc accepte cet amour, car Jésus est mort à la croix pour toi.

0: C'est pas faux. Parlons d'éducation et d'équilibre avec le prêtre et écrivain Stan Rougier qui a côtoyé bon nombre de jeunes tout au long de sa vie.
1: J'ai envie de dire, dans l'éducation, comme dans beaucoup de domaines, il y a un phénomène de balancier. Donc les jeunes qui auraient été éduqués dans le laxisme vont devenir extrêmement rigoureux eux-mêmes lorsqu'ils seront parents. C'est une histoire de balancier. Le rigorisme ne mène à rien, le laxisme non plus. La sagesse est toujours une espèce de marche sur la crête. Hein, en montagne, moi j'ai souvent marché sur des crêtes. Il y a le versant d'un côté, il y a le versant de l'autre. Aucun des deux n'est intéressant. Dans les deux cas, on se tue. Donc restons sur la crête. Il faut un juste milieu entre deux excès.
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très peu savent qu'elle existe, cette belle étendue de terre. On l'appelle l'île qui regorge de trésors et de mystères. Les animaux sont nombreux, les espèces sont variées. Là-bas, la faune et la flore sont parfaitement mariées. Mais un incendie terrible frappe le beau décor. Une épaisse fumée noire propage une odeur de peur et de mort. Au bord de la panique que cause ce drame, tous courent dans tous les sens devant le piège que posent les flammes. Ceux qui survivent prennent la fuite et se mettent vite à l'abri, mais le troupeau est surpris par les allers-retours du colibri. Cet oiseau mouche puise ses gouttelettes dans l'eau, les dépose sur le feu, en va-et-vient, il vole au-dessus du flot. L'éléphant l'interpelle et d'un ton moqueur lui dit « ça sert à rien, ces gouttes n'ont rien d'un extincteur ». Le colibri, plein de conviction dans le regard, lui répond « je sais bien ».

guerre et les suicides. La famine fait son trou entre OGM et pesticides. On vote pour le loup qui a les crocs les moins aiguisés. La faune et la flore souffrent comme un foyer brisé. Choix des missionnaires, mais je n'ai pas leur projet, moi. Ceux qui font des grandes choses, mais je n'ai pas leur succès, moi. Je vois les grands mécènes, mais je n'ai pas leur budget, moi. J'ai l'impression

0: Vous avez dit le lys dans la vallée. Le cantique des cantiques dans l'Ancien Testament surprend, voire choque par son audace érotique. Ce vaste et fervent chant d'amour imprégné d'une sensualité peu en accord avec le reste des Écritures est parfois l'objet de jugements sévères de la part des pères de l'Église. Au début du deuxième chapitre, celle qui est nommée l'épouse s'exprime ainsi « Je suis le Narcisse de Saron, région côtière de Palestine, le lys des vallées. » À quoi l'époux répond « Comme un lys au milieu des épines, tel est mon ami parmi les jeunes filles. » La métaphore du lys a été reprise par Balzac pour un de ses romans les plus délicats, Le lys dans la vallée, où se rencontre dans la bouche du héros Félix de Vandenesse cet éloge de Madame de Mortsauf, après laquelle il soupire. Elle est, comme vous le savez déjà sans rien savoir encore, le lys de cette vallée où elle croissait pour le ciel en la remplissant du parfum de ses vertus. Nouvel exemple de l'utilisation de la Bible par la littérature. Extrait du livre Expression biblique expliquée de Paul Desallemand et Yves Stalloni, paru aux éditions Chêne.
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1: Bonjour à tous, j'espère que vous allez bien. On se retrouve aujourd'hui pour une nouvelle émission de C'est possible jeunesse. Et aujourd'hui, je suis avec un nouvel invité. Bonjour.
2: Bonjour.
1: Est-ce que tu peux te présenter ?
2: Alors, je m'appelle Joseph. J'ai 27 ans cette année. Je fais partie de l'église Tout est possible à Béziers. Et je suis pianiste.
1: Alors aujourd'hui, on va parler d'un sujet qui est très important. C'est celui de la sagesse. Alors quand on est jeune, c'est pas très évident parce qu'on a du mal à faire des choix. Mais la sagesse est très importante. Alors, est-ce que tu peux nous expliquer ton histoire ?
2: Alors moi, j'ai rencontré Dieu à l'âge de 12 ans. Je ne suis pas né dans une famille chrétienne. C'est Dieu qui s'est révélé à moi un jour dans un chapiteau. J'ai vécu une expérience particulière avec Dieu. Il m'a marqué dès mon enfance. Mais un jour, suite à des incompréhensions, j'ai fait le mauvais choix de partir de la main de Dieu. Et c'est ce qui m'a valu beaucoup de galères. Beaucoup de galères et d'angoisse dans ce monde.
1: Et du coup, tu as fait des va-et-vient. Qu'est-ce que tu faisais ?
2: Oui, je faisais des allers-retours entre le monde et Dieu. Parce que bon, j'étais insatisfait dans le monde. Et en Dieu, ben, il y avait beaucoup de choses que je ne comprenais pas du fait d'être seul, en fait. Et de ne pas avoir cette intelligence, ni ce discernement. Donc souvent, je faisais les mauvais choix, en fait.
1: Au fil de ces mauvais choix, qu'est-ce qui a fait qu'un jour, tu es revenu vers Dieu ?
2: Ben, à force de me prendre les murs, j'ai voulu comprendre, Seigneur, qu'est-ce qui se passe réellement ? Pourquoi est-ce que je suis autant instable ? Parce qu'en fait, cette instabilité se démarquait réellement dans ma vie, même dans le professionnel, dans le relationnel, dans tout. Et Dieu m'a parlé, il me disait, il me parlait sur la constance, mais avant d'être constant, il faut faire un choix pour pouvoir être constant. Et quand Dieu m'a expliqué mon problème, c'est là où j'ai fait le choix de suivre Dieu réellement et de ne plus l'abandonner.
1: Donc tu avais un problème d'instabilité, et quand tu es retourné totalement à Dieu, est-ce qu'il y avait toujours un peu des restes d'instabilité ?
2: Oui, parce qu'en fait, c'est plus fin que ce qu'on croit, et en écoutant mon âme, je faisais souvent de mauvais choix. Mais je n'avais pas la sagesse de Dieu pour exercer et prendre des bonnes décisions. Alors, j'allais d'église en église. Je voulais trouver une église qui convenait plus à ma vision, et celle où j'étais n'y allait pas. Et un jour, Dieu m'a fait grâce, j'en ai trouvé une qui me convenait. Mais encore une fois, à cause de mon âme, je suis passé à côté, j'ai repris des mauvaises décisions, j'ai fait des mauvais choix. Alors, je faisais des allers-retours entre ces deux églises, et je suis passé à côté, en fait, réellement de ce que Dieu avait pour moi dans ce temps-là.
1: Et toi, comment tu vis ça, le fait de faire des va-et-vient dans des églises différentes, de voir que ça ne va pas ? Intérieurement, tu vis ça comment ?
2: Ben, une frustration déjà, parce que automatiquement, ça se ressent même dans ma vie avec Dieu. Tous ces allers-retours, je me posais des questions. Je me disais, Seigneur, est-ce que c'est toi qui m'as parlé ou est-ce que c'est toi qui veux que je parte ou que je ne parte pas ? Alors qu'en fait, non, c'était simplement réellement moi qui faisais les mauvais choix.
1: Oui, cette instabilité dans ta vie personnelle, mais tu as aussi de l'instabilité dans ta relation avec Dieu.
2: Ouais.
1: Qu'est-ce qui a permis d'arranger tout ça ?
2: Eh bien, en fait, c'est qu'à force d'aller-retour, ben, y a eu une église qui n'a plus voulu de moi, entre guillemets, dans le sens de dire « tu es trop instable, donc la personne ne voulait plus s'occuper de moi ». Chose qu'aujourd'hui, je comprends et avant, je ne comprenais pas. Et dans l'autre église, je ne me sentais pas bien. Alors, je me suis retrouvé tout seul. Pendant 2 ans, je me suis retrouvé tout seul. Alors, je n'ai pas lâché Dieu, parce que Dieu m'avait marqué d'un amour. Donc, ce n'était pas possible de lâcher Dieu, c'était impensable, mais j'étais tout seul et j'ai souffert de la solitude. J'ai souffert de la solitude et à travers ces épreuves, parce qu'il y a eu des épreuves lorsque j'étais tout seul, justement, il y a eu des choix et Dieu me parlait sur les choix. Il me disait, écoute, c'est par la sagesse que tu feras les bons choix. Et d'une fois que tu auras fait les bons choix, il faut que tu sois constant dans ces choix. Après ces 2 ans, il y a eu une église qui a ouvert, qui est Tout est possible à Béziers. Je ne voulais même pas y aller. Je ne voulais même pas y aller parce que je me disais, je vais encore faire le choix d'y aller et je vais me retrouver encore comme tout ce que j'ai reproduit, quoi.
1: Tu avais ce schéma, tu t'es dit, il se reproduira toujours.
2: Ouais, voilà. Alors qu'un jour, je suis allé par simple curiosité. Et là, Dieu m'a marqué parce qu'il y a eu un amour important dans cette église. Et Dieu m'a parlé, il m'a dit, considère. Pour faire un choix, considère là où tu te sens bien. Et les fruits qu'il y a justement dans cet endroit, en fait, les fruits qu'il va avoir dans ta vie.
1: Donc avant, c'était un petit peu parce que tu étais un fonceur, que tu allais à droite, à gauche. Mais là, tu t'es posé, tu t'es assis et tu t'es dit, Seigneur, c'est toi qui dirige, c'est ça ? Et quand tu as fait tous tes va-et-vient, il y a eu un fruit. Et aujourd'hui, Dieu t'a conduit. Quel est le fruit ?
2: Déjà, par rapport au choix que j'ai fait d'être dans cette église et de me soumettre à la volonté de Dieu, puisque Dieu m'a dit, quand tu fais un choix, ben, tiens-toi-y, en fait. Ben, le fruit, c'est que ben, je vis ma vie pleinement avec Dieu. Je me réjouis, il m'a donné des frères, il m'a donné une famille, je ne suis plus tout seul. Et je m'exerce encore tous les jours à, justement, à m'asseoir qu'il y a un choix qui se présente, considérer, il y a des indicateurs, et chercher la sagesse qui vient de Dieu.
1: Et depuis que tu as compris que la sagesse de Dieu était la solution, t'en es où avec l'instabilité ?
2: C'est parti tout simplement. Alors, peut-être qu'il y a des domaines où j'ai encore besoin que Dieu, il faut qu'il m'éclaire, certainement. Mais ça se ressent même au niveau du travail, tout ça. Je suis plus constant. Et du coup, j'en vois les fruits, en fait.
1: Aujourd'hui, tu peux dire que t'es libre ?
2: Oui. C'est moi qui domine, voilà. Je subis plus cette instabilité.
1: Ça veut revenir, certaines fois ?
2: Oui, ça arrive. Et je me ferme directement à la pensée. Je prends ce que Dieu m'a dit, je m'accroche à ce que Dieu m'a dit.
1: Et aujourd'hui, t'arrives à lutter et... Et être totalement libre.
2: Ouais, je l'aurais dit.
3: Il y a beaucoup de jeunes qui nous écoutent et je crois aussi beaucoup de jeunes qui
1: sont instables. Ouais. C'est vraiment quelque chose qui définit la jeunesse, c'est ça? Et est-ce que tu aurais un conseil à leur donner?
2: Oui, alors mon conseil à moi, ça serait de... Sincèrement, c'est de mettre Dieu avant tout. Alors je sais qu'on se le dit, on le sait, il faut mettre toujours Dieu, mais c'est tellement fin. Mettre Dieu avant tout, toute décision, c'est réellement se poser, prier et considérer. Ce qu'il y a de Dieu, en fait, dans les choix, et ce qu'il y a qui n'est pas de Dieu. Réellement, demander à Dieu qu'il nous donne la sagesse pour pouvoir marcher dans ses voies, tout simplement, réellement.
1: Jacques, chapitre 1 et verset 5. Si quelqu'un d'entre vous manque de sagesse, qu'il la demande à Dieu, qui donne à tout simplement et sans reproche, et elle lui sera donnée. Aujourd'hui, si tu as besoin de sagesse pour prendre de bonnes décisions, il te suffit simplement de demander à Dieu. Tu n'as pas besoin de faire des exploits, tu n'as pas besoin de passer des heures à prier ou à jeûner, il est dit qu'il faut demander. Pourquoi ? Parce que, avant toute chose, il ne faut pas que tu oublies que Dieu t'aime et Dieu veut le meilleur pour ta vie. Donc quand il t'accorde la sagesse, il t'accorde le moyen de faire de bons choix, d'être dans la stabilité et d'avoir vraiment une vie comme il veut que tu l'aies. Donc, ce n'est pas quelque chose qui est réservé à une élite, mais c'est justement quelque chose qui est réservé à tous ceux qui sont fils et filles de Dieu. Donc aujourd'hui, tu peux faire le choix de te tourner vers lui simplement et de dire « Seigneur, accorde-moi cette sagesse, j'en ai besoin. Il y a des travers dans lesquels je ne veux plus tomber. Il y a des nuits que je ne veux plus passer à réfléchir et sans trouver la solution. J'ai besoin de ta sagesse. » J'espère que cette vidéo t'a béni. Et on se retrouve très prochainement pour une nouvelle émission de C'est possible jeunesse.

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0: il y avait un trône dans le ciel. Et sur ce trône, quelqu'un était assis. Celui qui était assis avait l'aspect d'une pierre de jaspe et de sardoine. Et le trône était environné d'un arc-en-ciel semblable à de l'émeraude. C'est toi le doux sauveur.
1: C'est toi le doux sauveur.
0: Lion de Juda.
1: C'est toi, lion de Juda.
0: Tu es le puissant guerrier.
1: C'est toi, puissant guerrier.
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0: Je suis le rejeton et la postérité de David, l'étoile brillante du matin. 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
1: C'est toi, le Saint éternel.
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Croire sans voir, est-ce que c'est vraiment raisonnable? Oui, c'est indéniable, mais ça me paraît insoutenable. Est-ce que je suis vraiment pardonnable? Je suis face à un choix. J'ai des bonnes raisons de croire, mais des mauvaises raisons de choir. Ma force est bien dérisoire. Malheureusement, je ne suis pas celui que tu veux que je sois. Par la foi, je sais bien que tout est accompli à la croix. Je suis sûr de ce que je crois, mais je suis pas sûr de pouvoir emporter le poids. Non, je doute pas de ma foi, mais de moi. Seigneur, s'il te plaît, aide-moi.

si t'es tombé sur ce morceau par hasard, tu peux remercier l'algorithme et sa lecture aléatoire. C'est une sorte de date que le destin nous propose. J'espère qu'on conclura que le shuffle fait bien les choses. Moi c'est Mick. Je fais pas beaucoup de clips, pas beaucoup de clics, pas beaucoup de hits, mais je suis content, je vis de ma musique, je sais pas trop me vendre. Je suis pas séducteur par essence, mais prenons le temps d'une chanson pour faire connaissance.

dans leur détresse, ils crièrent à l'Éternel, et il les délivra de leurs angoisses. Il envoya sa parole, et sa parole les guérit. Ainsi, il les fit échapper

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0: Ésaïe, chapitre 18. Terre, où retentit le cliquetis des armes au-delà des fleuves de l'Éthiopie. Toi qui envoies sur mer des messagers dans des navires de joncs voguant à la surface des eaux. Allez, messagers rapides, vers la nation forte et vigoureuse, vers ce peuple redoutable depuis qu'il existe, nation puissante et qui écrase tout et dont le pays est coupé par des fleuves. Vous tous, habitants du monde, habitants de la terre, voyez la bannière qui se dresse sur les montagnes, écoutez la trompette qui sonne. Car ainsi m'a parlé l'Éternel. Je regarde tranquillement de ma demeure, par la chaleur brillante de la lumière et par la vapeur de la rosée au temps de la chaude moisson. Mais avant la moisson, quand la pousse est achevée, quand la fleur devient un raisin qui mûrit, il coupe les sarments avec des serpes, il enlève, il tranche les ceps. Ils seront tous abandonnés aux oiseaux de proie des montagnes et aux bêtes de la terre. Les oiseaux de proie passeront l'été sur leurs cadavres, et les bêtes de la terre y passeront l'hiver. En ce temps-là, des offrandes seront apportées à l'Éternel des armées, par le peuple fort et vigoureux, par le peuple redoutable depuis qu'il existe, nation puissante et qui écrase tout et dont le pays est coupé par des fleuves. Elles seront apportées là où réside le nom de l'Éternel des armées, sur la montagne de Sion.
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Bonjour et bienvenue. L'Alliance biblique française vous propose un temps de méditation et de prière autour d'un texte biblique. Installez-vous confortablement et préparez-vous à partir en voyage à la rencontre de Dieu.

Pour ce temps de méditation, je me prépare à écouter la parole de Dieu dans un esprit de prière. Je fais aussi tranquillement le point sur mes forces et mes faiblesses actuelles.

Nous lisons le livre d'Ésaïe, le chapitre 40, les versets 27 à 31. Peuple de Jacob, pourquoi dis-tu ? Israël, pourquoi continues-tu à dire ? Le Seigneur ne s'aperçoit pas de ce qui m'arrive. Mon bon droit échappe à mon Dieu. Ne le sais-tu pas ? Ne l'as-tu pas entendu dire ? Le Seigneur est Dieu de siècle en siècle. Il a créé la terre d'une extrémité à l'autre. Jamais il ne faiblit, jamais il ne se lasse. Son intelligence est sans limite. Il redonne des forces à celui qui faiblit, il remplit de vigueur celui qui n'en peut plus. Les jeunes eux-mêmes connaissent la fatigue et la défaillance. Même les champions trébuchent parfois. Mais ceux qui comptent sur le Seigneur reçoivent des forces nouvelles. Comme des aigles qui s'élèvent à tire-d'aile, ils s'élancent, mais sans se lasser, ils avancent, mais sans faiblir.

M'arrive-t-il de penser moi aussi que le Seigneur ne s'aperçoit pas de ce qui m'arrive? Mon bon droit échappe à mon Dieu. Dans quelles circonstances et à propos de qui ou de quoi? J'y réfléchis et en parle au Seigneur.

0: La vie est parfois difficile et Dieu qui s'est fait homme en Jésus-Christ comprend nos découragements. Écoutons ce qui est dit de sa proximité avec nous ici.
1: Jamais il ne faiblit, jamais il ne se lasse. Son intelligence est sans limite. Il redonne des forces à celui qui faiblit, il remplit de vigueur celui qui n'en peut plus.
0: Je médite, je mâche intérieurement une phrase ou un mot, en y revenant plusieurs fois pour qu'il s'imprègne en moi et alimente mon dialogue avec Dieu.

0: Dieu ne se lasse jamais. Il communique quelque chose de sa force et de sa consolation divine à qui s'appuie sur lui et lui fait confiance. En réécoutant la fin du passage, je me demande ce que Dieu attend de moi et ce que je voudrais lui demander.
1: Les jeunes eux-mêmes connaissent la fatigue et la défaillance. Même les champions trébuchent parfois. Mais ceux qui comptent sur le Seigneur reçoivent des forces nouvelles. Comme des aigles qui s'élèvent à tire d'aile, ils s'élancent, mais sans se lasser, ils avancent, mais sans faiblir.

0: Mais ceux qui comptent sur le Seigneur reçoivent des forces nouvelles. Comme des aigles qui s'élèvent à tire d'aile, ils s'élancent, mais sans se lasser. Ils avancent, mais sans faiblir.
1: J'exprime ma prière au Seigneur, pour moi, pour mes proches, puis je l'élargis à tous ceux qui ont besoin d'un regain d'énergie aujourd'hui.

Seigneur, toi qui ne faillis jamais, renouvelle mes forces et celles de tous ceux qui en ont besoin dans leur quotidien. Merci de fortifier ceux qui sont tentés de baisser les bras et aide-les à relever les défis qui sont devant eux. Accorde-nous, Seigneur, d'avancer dans la vie, portés par la vigueur de ton amour et avec la légèreté de l'aigle. Pour ta gloire. Amen.

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2: Qui es-tu, cher ami? Qui es-tu? Et si on te posait la question suivante? Que penses-tu de toi-même? Qu'est-ce qui te plaît chez toi? Comment t'apprécies-tu? Que dis-tu que tu es? Qui es-tu? Ta perception de toi-même a une influence sur tes relations. Jésus, le meilleur coach de vie, enseignait ceci. Jésus nous enseigne au travers de la Bible la confiance en soi. Il le dit dans l'Évangile selon Matthieu, en son chapitre 14, verset 6. Jésus lui dit, « Je suis le chemin, la vérité et la vie. Nul ne vient au Père que par moi. » Jésus avait une confiance en lui absolue. Il savait qui il était. Alors toi, qui es-tu? Moi je réponds, je suis sœur de Jésus. Je suis lumière du monde. Je suis l'enfant de Dieu. Je suis appelée à briller, à porter l'évangile. Je suis une nouvelle créature en Jésus-Christ. Je suis rachetée de Dieu. Je suis prunelle de l'œil de l'Éternel. Je suis précieuse à ses yeux. Oh que oui, toi, qui es-tu? Quelle est ton identité? À toi de répondre. Jour de grâce et de bénédiction.

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devant l'Éternel. Il y eut un vent fort et violent qui déchirait les montagnes et fracassait les rochers. L'Éternel n'était pas dans le vent.

Je me retourne pour voir qui me parle et je vois 7 lampes en or. Au milieu des lampes, il y a quelqu'un qui ressemble à un homme. Il porte un vêtement long et une ceinture en or autour de la taille. Sa tête et ses cheveux sont blancs, comme de la laine, d'un blanc très clair. Ses yeux brillent comme du feu. Ses pieds semblent faits d'un métal très solide que le feu a rendu brillant. Sa voix est aussi forte que le bruit des vagues de la mer. Dans sa main droite, il tient 7 étoiles. Une épée pointue qui coupe des deux côtés sort de sa bouche. Son visage brille comme le soleil à midi. Quand je le vois,

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1: Et salut.
2: Eh bien, bonsoir Stan, c'est un plaisir de t'avoir avec moi ce soir dans ce super studio. On en profite également pour vous accueillir tous, internautes qui suivez le live. Si vous le suivez en replay, on vous accueille évidemment aussi très très chaleureusement. Et on espère surtout que le sujet va vous plaire et procurer peut-être des pistes d'encouragement, de questionnement. Donc pour lancer un petit peu le sujet, Stan, je te propose une petite question. Est-ce que tu pourrais nous dire un petit peu ta météo intérieure? Vas-y, dis-nous comment tu te sens hein, ce début de live.
1: Oula, une séance psy en direct live. Moi, je me sens un peu comme la météo du Royaume-Uni, hein, c'est-à-dire un temps changeant avec beaucoup de soleil, mais il peut y avoir de la pluie qui arrive et des gros nuages d'un coup, mais ça part heureusement assez vite.
2: Tu nous dis ça parce que tu es rentré ce matin, quoi.
1: Voilà, c'est ça.
2: Mais ça me permet de faire une super transition sur le thème de ce soir. On va se questionner sur l'optimisme et le pessimisme et se poser un petit peu la question, bah, quel type d'optimisme, d'optimiste sommes-nous? Vous pouvez aussi vous poser la question chez vous. Et Stan, du coup, heureux mais aveugle.
1: Heureux mais aveugle, ouais. En vrai, super, super question de thème qui montre bien une dichotomie entre un optimisme qu'on pourrait qualifier un peu de béné et un pessimisme, voilà, comme certains l'ont dit dans les commentaires, qui peut être seulement du, enfin, tagué comme du réalisme. Et on a posé cette question à différents intervenants, en fait, qui ont fait le lien notamment avec un monde politisé. Mais d'un côté, comme tu as dit dans la question, il y a aveugle. Est-ce qu'on est aveugle? Moi, je pense qu'on peut éviter un peu cette facilité-là, parce qu'on a un vrai espoir d'avancer tout en reconnaissant ben voilà, qu'il y a des soucis dans ce monde. Ça, c'est sûr, on va pas faire semblant qu'il ne se passe rien. Mais je pense que ce n'est pas non plus de notre ressort de se charger de tous les problèmes du monde, en fait, de tout porter sur nos épaules. Sinon, sinon on va crouler, quoi. Donc, tu verras, nous verrons, vous verrez qu'il y a différents partis pris dans différentes chroniques qui vont intervenir tout au long de cette magnifique soirée.
2: Tout à fait. Et je vous propose donc de lancer ce live avec la chronique de Paul, qui nous a fait une super chronique culturelle. Donc, je te laisse le présenter rapidement.
1: Et oui, donc Paul, alors que dire de Paul? C'est un étudiant en urbanisme hein, qui fait un master 2 d'urbanisme. Il est en alternance en ce moment. Il a des origines alsaciennes. Vous le découvrirez si vous trouvez son nom de famille. Mais il nous vient plutôt du nord de la France, à côté d'Amiens. On l'accueille.
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2: Eh bien, Paul, merci d'être avec nous ce soir. Merci pour la préparation de cette chronique culturelle. On te laisse toute la place.
4: Eh bien, bah, merci à vous. Si je vous dis le malade imaginaire, est-ce que ça vous parle?
2: Petit peu, quoi.
1: Oh ouais, c'est des vieux souvenirs hein, d'école.
2: Ah, le lycée.
4: Voilà, donc pour ceux qui l'auraient compris, c'est une pièce de théâtre que beaucoup d'entre nous ont dû croiser dans leur cursus scolaire. Eh bien, moi, je ne vais pas vous parler de cette pièce, mais d'une autre forme de maladie tout aussi spéciale, un peu plus récente. Je vais vous parler du mal du siècle. Oh. Et pour ça, je vais m'appuyer sur un roman autobiographique que j'ai étudié à l'époque en prépa et qui m'a bien marqué. C'est La confession d'un enfant du siècle d'Alfred de Musset. Alors, imaginez-vous, vous êtes un jeune étudiant parisien, attablé dans un bel appartement bien au chaud. Dehors, il fait froid. Dedans, la chaleur monte. Les lumières embellissent la pièce. Il y a les vapeurs de vin et de nourriture qui se mélangent. Vous mangez et malheureusement, vous faites tomber votre fourchette par terre. Du coup, vous vous baissez pour la ramasser. Et là, sous la table, vous apercevez le pied de votre compagne tendrement posé sur celui d'un autre homme. Eh ben, un monde s'écroule pour Octave, le personnage principal. À ce moment-là, c'est le point de départ en fait du récit. Et il explique qu'à cette occasion, il fut pris du mal du siècle. Et donc, qu'est-ce que cette maladie? Eh ben, c'est ce qu'on va voir et ça tombe bien parce que Alfred de Musset, l'auteur, prend tout un chapitre de son ouvrage pour nous le présenter. Alors d'abord, le personnage s'inscrit dans une génération qui est née sous l'empire de Napoléon. Donc fortement influencé par un idéal épique et héroïque, voilà. Napoléon, c'est le gars sorti nulle part, qui a mis la France sur le toit de l'Europe, en fait, pour beaucoup. Et donc pour décrire ça, Musset, il explique que c'est une génération ardente, qui est née pendant que les maris étaient à la guerre. Il les décrit même comme un sang brûlant qui avait inondé la terre. Donc là, on a un premier symptôme, en fait, du mal du siècle. Donc, la génération biberonnée aux récits familiaux glorieux, et des enfants qui veulent vivre la même chose. Seulement, l'Empire s'est effondré, et c'est le retour du roi, et, alors que la révolution a été menée contre le roi, le clergé. Et donc, le héros, en fait, il décrit le roi comme un gars tout mou qui vérifie s'il n'y a pas une abeille dans ses tapisseries, qui fait rien. Donc, ça traduit un manque de confiance dans les autorités qui sont toutes mollassonnes. Et donc, il y a une phrase qui m'a bien plu, qui cristallise, en fait, ce moment. Tout ce que la jeunesse pense, c'est pour marquer le vide que laisse l'empereur, c'est le reste des êtres tâcher de se remplir de l'air qu'il avait respiré. Donc là, on a le second symptôme, c'est la désillusion d'une jeunesse qui aspire à une grandeur, qui est née dans un monde sans horizon, sans espoir, donc un gros contraste. Et donc il y a deux siècles qui nous séparent avec la rédaction de ce livre, mais je pense que le contexte actuel peut faire écho, peut nous parler sur ce sujet.
1: Carrément.
4: Et donc, comment réagir quand on est face à une impasse, comme le héros? Et est-ce que Musset, dans son livre, il nous éclaire, même si il date un peu, quoi, son livre? Et donc, la réaction immédiate d'Octave, le héros, à la trahison de sa maîtresse, c'est il plonge dans l'excès, dans la débauche, dans l'alcool, parce qu'en fait, il pense que l'homme, il est fait pour vivre l'intensité. Et donc, le narrateur cherche dans les plaisirs un échappatoire, il explique qu'il trouve un cabaret ouvert, et il boit coup sur coup, comme si, en fait, il buvait un remède. Et donc, en fait, la réaction du personnage, ça traduit un peu, on peut dire, une condamnation à l'intime. Il veut se réaliser dans le contexte extérieur, mais le contexte ne lui permet pas, et du coup, il se recroqueville sur lui-même, et du coup, il vit son épopée douloureuse dans ses relations, dans ses excès. Et face à un extérieur sans horizon, on peut être tenté, et même moi le premier, peut-être vous aussi, de fuir en vous-même. Mais est-ce que cette fuite est vraiment la solution? Le héros nous montre que ce n'est pas forcément le cas. Et cette tension entre notre intérieur et le monde extérieur, elle se retrouve de nos jours. Je pense que vous connaissez tous une personne ou deux qui militent, qui s'investissent pour changer le monde, et d'autres qui sont plus, qui prônent le développement personnel. Avant tout, c'est moi qui dois progresser, qui dois changer. Alors, sommes-nous forcément déjà condamnés par notre société ou par nous-mêmes? Et finalement, sur quoi devons-nous et pouvons-nous agir en priorité pour nous en sortir? Et bien, c'est sur ces questions que je vous laisse.
2: Ben merci beaucoup, Paul, pour cette chronique. On va laisser la question quelques instants en suspens.
1: Merci, Paul. Dans quelques instants, nous aurons le plaisir d'accueillir sur ce plateau Daniel et Jonathan. Daniel, il est consultant juridique à Lyon, et Jonathan, il travaille dans la conception, dans le bâtiment industriel, donc des métiers vraiment intéressants, passionnants tous les deux. Mais ce sont également des musiciens hors pair qui ont mis leur talent et leur passion dans le fait de nous concocter une musique qui s'apprête à nous jouer. Mais je précise aussi pour les plus anciens d'entre vous qui connaissaient le comptoir déjà depuis 2021 que Daniel fut également le premier co-animateur avec Laurie. Et ce fantastique duo est également le duo producteur de notre jingle. Voilà, donc vous pouvez retrouver une version longue sur YouTube avec en plus des exclus et des vidéos coulisses.
2: Oui, donc n'hésitez pas à aller voir ça après le live. Daniel et Jonathan, merci à vous pour toute la préparation. Puis on vous laisse la place, allez-y, on vous écoute.

0: Waouh, félicitations. Merci beaucoup.
1: Merci beaucoup pour cette composition, c'était vraiment super.
0: Ouais, très très beau morceau, hein. Franchement, avec des paroles intenses et qui font vraiment réfléchir. Enfin, moi, ça m'a fait réfléchir, j'imagine que toi aussi,
1: Ouais.
0: j'imagine que vous
1: Moi,
0: aussi.
1: il y a plusieurs phrases qui m'ont un petit peu interpellée, notamment quand ils disent qu'ils ont faim et soif de plus sans être rassasiés ou
0: Ouais.
1: dans l'attente de jours meilleurs. Et je trouve que la phrase aussi de conclusion de la musique, donc quand ils disent dans la nuit comme un flambeau, j'attends un jour nouveau, ça nous ramène un petit peu aussi un petit peu au début du live avec la chronique de Paul et le personnage d'Octave, avec cette idée qui est reprise de que en fait on ne trouve pas forcément de solution, même en s'engageant, et que on peut essayer de trouver des façons de combler ce mal-être intérieur, et que ça peut soit venir d'une reclusion soi-même, soit d'une ouverture. Et en ce sens-là, je trouve que le rôle qu'on a nous-mêmes individuellement à jouer dans ce genre de défaitisme généralisé, on peut dire ça comme ça,
0: Ouais,
1: est
0: c'est vrai.
1: très très important.
0: Comme s'il y avait un plafond de verre, en
1: Et
0: fait,
1: ouais,
0: finalement.
1: c'est ça. Une envie peut-être de dépassement, je dirais. Et c'est parce que ce serait peut-être une fatalité. Enfin, ça peut être une question intéressante à penser, ou t'en penses quoi?
0: Ouais, c'est intéressant. J'ai pas tendance à être forcément fataliste, donc je dirais que non, il n'y a pas une fatalité ou quelque chose qui est forcément désigné, mais c'est vrai qu'il n'y a pas une solution de facilité non plus. C'est ni une fatalité, enfin, c'est ni une fut une.
1: Ni la fatalité,
0: Voilà,
1: ni la
0: merci.
1: facilité.
0: Mais c'était vraiment chouette ça dans la chronique avec ce personnage Octave qui veut vivre intensément, bon, qui se trompe complètement de moyen de vivre intensément, mais qui, je pense, a mis le doigt sur une partie de la solution. Il y a une vie plus intense, en fait, qui nous attend. Et même si le livre de Paul dont il nous parle, ça a l'air un peu triste, on peut retirer des choses bonnes, en fait, je pense, de tout ça. On se sent encouragé à être dans un, comme disaient les anglo-saxons, un mindset, un état d'esprit. En fait, c'est aussi une question de perspective. Et finalement, si on veut éviter de complètement plonger dans la déprime ou d'être défaitiste, donc d'être fataliste, on ne peut pas juste combattre avec nos petits moyens. C'est bien de combattre avec nos petits moyens. Et certes, c'est bien de voir aussi le verre à moitié plein. Et je pense que ça aide à rentrer dans une meilleure mentalité. Tu vois, les petites joies du quotidien, en fait, même quand le quotidien, il a l'air plus vieux, il a l'air sombre, il a l'air stressant. Mais même si finalement, on peut quand même se réjouir, être dans un état d'esprit plus de joie, on n'oublie pas, on n'occulte pas le fait que militer, que s'investir, ça veut aussi dire voir des choses pas forcément toujours réjouissantes. Et donc, pour parler de ce thème-là, sur ce prisme plus du militantisme, on a invité Julissa, qui est une étudiante en CAP Petite Enfance en région parisienne, à nous préparer des questions qu'on va maintenant poser à une intervenante. Et cette intervenante, c'est Elisa. Elisa, elle va commencer demain à être attachée
1: Félicitations.
0: parlementaire, donc bravo, et
1: Souhaitez,
0: elle est
1: félicitations.
0: parallèlement étudiante en master en relations internationales. Et donc, nous l'accueillons avec joie sur ce plateau.
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1: Elisa, bonsoir.
3: Bonsoir.
1: Merci beaucoup à toi de t'être rendue disponible pour nous ce soir. Et donc,
3: Merci pour l'invitation.
1: si c'est bon pour toi, on peut commencer avec la première question.
0: C'est ça. Bienvenue Elisa sur ce plateau en direct. Est-ce que tu peux d'abord, pour dégrossir le trait, nous donner ta définition du militantisme et pourquoi c'est important pour toi?
3: Pour moi, militer, c'est donner sa vision du monde aussi aux autres. C'est engager les autres dans une réflexion sur la direction qu'on peut prendre en tant que société, sur les choix qu'on fait collectivement aussi. Et c'est pouvoir prendre un peu un temps hors des activités sportives, culturelles ou du travail qu'on peut avoir au quotidien, et essayer de sortir de ce quotidien pour avoir une réflexion plus large, plus voilà, centrée, un peu plus méta, un peu plus au dehors de notre quotidien, quoi.
1: Et du coup, est-ce que tu penses qu'il y a un rapport vraiment entre le fait d'aimer l'autre et du coup le fait d'être engagé dans le militantisme, dans le positionnement politique?
3: Oui, je pense, parce que finalement, s'engager, c'est se montrer soucieux des questionnements des autres, des problématiques aussi. C'est fondamentalement un effort d'ouverture aussi vers les autres. C'est vouloir apporter des solutions concrètes aussi. Et il faut un minimum aussi aimer les gens. Militer, c'est aussi donner du temps, de l'énergie, parfois de l'argent. C'est s'engager dans des réflexions, c'est s'engager personnellement dans des relations aussi avec les autres. Et donc, fondamentalement, effectivement, il y a dans le bénévolat, dans le militantisme, dans l'engagement, il y a cette notion d'amour et cette notion de don de soi, je pense. Ouais.
0: Et tu parles de notion de don de soi et t'as défini le militantisme, mais... Pour toi, dans le monde extérieur, qu'est-ce que ça veut dire, en fait, toutes les horreurs qu'on voit? Qu'est-ce que ça veut dire de nous, de l'humain, de notre société? Qu'est-ce qui nous anime? Et pourquoi, pour contrer ça, on veut militer?
3: Quand on voit justement toutes ces horreurs, on ne peut pas rester sans rien faire et on doit se dire qu'il y a quelque chose qu'on peut faire et à notre petite échelle, on peut être aussi acteur. Ça veut dire que notre monde ne fonctionne pas forcément comme il devrait être et c'est un appel à agir justement pour contrer ça. Ça veut dire que nous aussi, on peut se questionner sur les choix qu'on prend individuellement, sur les choix qu'on prend en tant que société, et donc se dire qu'à un moment donné, il y a certaines choses qui peuvent changer et qu'on peut être acteur, on peut être moteur, rien que par notre réflexion et par des petites actions qu'on fait pour justement contrer ça ou du moins faire le bien autour de soi et apaiser un petit peu les souffrances et l'horreur qu'on peut voir autour de soi.
1: Après, c'est vrai qu'il y a aussi pas mal de gens qui, par exemple, ne s'engagent pas, et c'est pas forcément un manque de positionnement personnel, mais qu'est-ce qui te pousse, toi, encore à t'engager, malgré le fait que des fois, ce qui se passe dans le monde de manière globale, ça peut sembler décourageant.
3: Ne pas s'engager, c'est aussi une forme d'engagement, en laissant le monde être comme il est et aller comme il va. Et personnellement, c'est pas le choix que j'ai fait, et j'ai fait le choix justement d'aller à contresens de ça et de mettre mes réflexions au service d'action pour justement changer la direction du monde parce que je ne voulais pas rester inactive et je pense que ça peut parler à certaines personnes aussi. Et parce que pour moi, ne pas s'engager, c'est aussi être acteur du coup, de la déperdition du monde et des horreurs qu'on peut voir. Et donc, ça reste finalement une forme de défaitiste et moi, je me vois plutôt comme quelqu'un d'optimiste. Donc, voilà.
0: Ça colle pas mal, mais... Peut-être que des personnes pourraient opposer un peu l'argument en disant que c'est pour préserver leur paix intérieure ou leur santé mentale qu'ils ne souhaitent pas forcément s'engager ou prendre position, ou bien parce qu'ils ne connaissent pas le fond du sujet. Est-ce que pour toi, c'est entendable, c'est acceptable comme argument? Est-ce que, parce qu'on est comme dans un monde où en fait la remise en question, la prise de parole a une importance, qu'est-ce que tu répondrais à quelqu'un qui te dit pour moi, ma santé mentale me commande de ne pas m'engager justement?
3: Je pense que c'est entendable, mais après, justement, le fait de ne pas s'engager nous fait ressentir d'autant plus la pression parce qu'on ne peut rien faire, on est face à toutes ces horreurs, face à ce qu'on voit, face à ce qu'on entend. Et je trouve que d'être passif comme ça nous met finalement beaucoup plus la pression et qu'au moins agir, faire quelque chose, ça nous libère d'une certaine manière aussi. Et surtout, on peut choisir la manière dont on s'engage. Et donc, c'est cette liberté-là de choix qu'on a qui fait qu'on n'est pas, qu'on reprend finalement la maîtrise de nos vies. Et je trouve que c'est... Voilà.
1: En tout cas, on sent que tu es vraiment très motivée, que tu es très active dans ton positionnement.
0: Clairement.
1: Et c'est super intéressant. On sait, nous, que tu es croyante. Et du coup, moi, je me demandais, est-ce que le fait que tu sois croyante change un peu ton positionnement face au, peut-être au milieu, un militantisme plus généralisé? Ou comment est-ce que tu gères un peu cette... Peut-être pas cette colère, mais ce besoin, voilà, ce ressentiment, ce besoin d'être active à travers le prisme de ta foi.
3: Je vois ça avec la question qu'est-ce que Dieu peut apporter aussi dans ma vie et donc dans mon engagement. Je pense qu'il apporte une direction, il apporte une solution, c'est un modèle, il apporte aussi tout un cadre à mon engagement qui n'est pas dénué de sens aussi. Je mets un sens beaucoup plus large au sens de mon engagement. Mon engagement n'est pas tout mon engagement. Il y a un engagement beaucoup plus large qui essuie à Dieu aussi. Et donc, voilà, je pense que c'est ça que ça m'apporte au quotidien dans mon engagement.
0: Et en parlant de Dieu, est-ce que tu penses qu'il peut apporter quelque chose dans ce monde ruiné? Qu'est-ce qui porte pour toi Dieu en plus?
3: Déjà, il apporte une solution, il apporte un sens, je pense, parce que le fait de, enfin, au-delà de tout ce qui peut arriver, on sait qu'il a la maîtrise de chaque chose, on sait qu'il est maître du temps, des circonstances, et donc le fait de savoir qu'on n'est pas seul face à toutes ces horreurs, qu'on n'est pas seul face à notre engagement, et qu'on s'engage aussi avec lui à nos côtés, qu'on s'engage aussi dans la continuité de sa volonté, ça change tout.
0: Ouais, non, c'est. Merci d'avoir si bien expliqué au travers de ces réponses. Je pense des questions qu'on est beaucoup à se poser. Enfin, en tout cas, moi, je m'en posais sincèrement au moins certaines, donc merci.
1: Ouais, et puis on voit que c'est aussi important de s'exprimer sur la question, peut-être, et d'avoir un positionnement qui est clair d'un point de vue individuel, mais qui s'inscrit aussi dans une dynamique plus globale. Et je pense qu'on est plusieurs à chercher des manières un peu de combattre cette fatalité, pour reprendre mes mots, mais aussi cette forme de dépit face à ce qui peut se passer plus globalement. Et le militantisme peut être une manière d'y réagir. En tout cas, on pense que la société peut parfois proposer des solutions. Mais c'est vrai que, est-ce que ce sont des solutions qui sont durables? Est-ce que on n'a pas l'impression parfois de tourner en rond? Et pour ça, je trouvais ta dernière réponse très intéressante, en disant que ben justement, Dieu peut apporter sa touche dans un monde ruiné. En tout cas, que c'est une vision qui est importante pour toi.
0: Ouais.
1: Et on va essayer de voir du coup plus précisément ce qu'en dit la Bible, en invitant...
0: C'est ça. Merci pour cette interview, en tout cas en direct.
1: Merci beaucoup.
2: Et merci à vous qui nous avez regardé d'avoir été là. N'hésitez pas à nous suivre sur nos réseaux sociaux pour continuer la discussion. Vous pouvez nous suivre sur Instagram et sur Facebook, c'est toujours le comptoir GBU. Vous pouvez écouter tous nos épisodes précédents sur Spotify, Deezer, Apple Podcasts et peut-être d'autres. YouTube, effectivement, YouTube. Et puis une bonne autre façon de continuer la discussion, en vrai, c'est de rejoindre un groupe GBU dans votre fac. Donc toujours rendez-vous sur le site gbu.fr où vous aurez toutes les informations pour en trouver un. Encore merci à vous tous et on conclut là-dessus. Bonne soirée à vous.
4: Merci, bonne soirée.
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comme je l'ai pris un jour en prison, je pense que si j'ai quelque chose à te dire, c'est cela. Donne ta vie à Jésus. N'attends pas demain, ne remets pas demain ce que Dieu te demande de faire aujourd'hui, tel que tu es là où tu te trouves, dans ton état. Lève les yeux vers lui et dis-lui, Seigneur, je veux te confier ma vie. Et à partir de cet instant, tu le verras venir, intervenir, prendre ta vie dans ses mains et te conduire pas à pas dans ses beaux projets. C'est aujourd'hui que tu décides pour demain.

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L'Éternel est votre force. J'ai combattu le bon combat, j'ai achevé la course, j'ai gardé la foi. 2 Timothée chapitre 4 verset 7. Lorsque vous arpentez la route du succès, le diable essaiera de toutes ses forces de vous arrêter. Il veut vous voir abandonner le combat et vous faire croire que vous êtes un perdant, que vous n'y arriverez jamais. Aujourd'hui, vous êtes peut-être découragé, pensant que cet engagement que vous menez est trop pénible pour vous. Alors écoutez ce que dit la Bible. « Ceux qui se confient en l'Éternel renouvellent leur force. Ils prennent le vol comme les aigles. Ils courent et ne se lassent point. Ils marchent et ne se fatiguent point. » Ésaïe chapitre 40 verset 31. Alors n'oubliez pas aujourd'hui que la force de Dieu comblera vos faiblesses. « 365, une année de dévotion. »